notre maestro également. Il s'appelle Surplaisir. Écoutons-le.

Dionis. Isabelle. Serge. Alice. Applaudissements.

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0: 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On a fait une première lecture dans Jérémie, chapitre 18, verset 1er jusqu'au verset 6. Et la parole de l'Éternel me fut adressée en ces mots. Ne puis-je pas agir envers vous comme ce potier, maison d'Israël, dit l'Éternel. Voici, comme l'argile est dans la main du potier, Ésaïe 40, les versets 27 à 31. Ésaïe 40, 27 à 31. Pourquoi dis-tu, Jacob? Pourquoi dis-tu, Israël? Ma destinée est cachée devant l'Éternel. Mon droit passe inaperçu devant mon Dieu. Ne l'as-tu pas appris? C'est le Dieu d'éternité, l'Éternel, qui a créé les extrémités de la terre. Il ne se fatigue point. Il ne se lasse point. On ne peut sonder son intelligence. Il donne de la force à celui qui est fatigué. Il augmente la vigueur de celui qui tombe en défaillance. Les adolescents se fatiguent cela, et les jeunes hommes chantent. Mais ceux qui se confient à l'Éternel renouvellent leur force. Ils prennent leur vol comme les aigles. Ils courent et ne se lassent point. Ils marchent et ne se fatiguent point. Amen. Le moins contre le pasteur Jean-Marie dans ce maintenant. 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
0: 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Dans le psaume 91, le psalmiste dit, 1000 sont à ton côté et 10 000 à ta droite, tu ne seras pas à terre. Et de tes yeux seulement tu regarderas et tu verras la rétribution des méchants. 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Est-ce que tes fidèles t'a caché devant Dieu, bon Dieu? Et le frère, il y a une grosse différence entre un monde qui a mené la crise dans le piton et un monde qui a mis main sous lui pour le faire autant son avec. 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Il y a des gens qui travaillent plus, ils ne veulent pas le faire. Trappez, la situation est finie. Parce que le très petit travail est pas là. 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Parce que c'est un gros travail pour eux, la situation prend plus de temps. 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Réjouis-moi tant d'années que je me déroule malheur. À douleur grande, récompense grande, à souffrance atroce, délivrance exceptionnelle, abandon ou restructuration. 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Il y a dit de toute bête qui a volé, aigle, c'est une bête qui volait plus haut. 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
0: Cependant,
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0: parce que c'est l'aigle qui a campé 70 ans à filer. 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Dans 150 jours tard, il perd une compagnie, plus de 20 millions, parce que 20 millions dans les airs, il rencontre, il n'y a pas qu'à voler encore à 40 ans. 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Il était au sommet de la gloire dans l'air, il a fait côté mon marché. Le soleil passe sous lui, la pluie passe sous lui, il n'y a pas qu'à faire ça le pire dans la vie. Et, quand tu dis qu'il y a un aigle, orgueilleux, ça prend tout le monde, je dis, il n'y a pas accepté 150 jours de restauration et de restructuration. 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Il commençait à voler au tombé bas, en semaine, des semaines, avec l'amour. Parce que l'obligatoire, pour le cas de 70 ans, il faut accepter les 150 jours de restructuration. 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Mais ça coule de 40 ans symbolique. Ça dépend de l'activité tout à fait. 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Sortez en vite pour madame ou content en rêve. 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C'est une gloire passagère, éphémère. 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Il augmente la vigueur de celui qui tombe en défaillance. 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

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La mort va disparaître avec Jésus. 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Le royaume va aller avec Jésus. 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

les paroles du chef d'État. On est pouvoir pacifier totalement. Oh! Le pouvoir de l'homme est très limité. Et notre Dieu a la capacité de nous conduire jusqu'au port, au cœur de la noirceur. Il sera notre lumière. Le plus fort du désespoir, il ne viendra.

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Eh bien, ou kon di mes amis, est-ce que m'ap sorti là? 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Mais n'ap dou sa zanmi, c'est Jésus et qui connaît tout secret et qui connaît tout bagay. Sa main l'accomplira et toute sa bouche lui dit moi c'est bon Dieu. Mais pas quitter nos filets. Moi c'est petite moi. C'est moi qui créateur. Moi qui détruis, moi qui guéris. Moi qui brise, moi qui baille la vie. C'est nous ça vous nous.

matin envahi nous. Nous parlons qui route pour nous passer chemin à glisser. Seigneur, protégez-nous, notre ennemi. Protégez-nous contre l'adversaire. Protégez-nous contre les tragédies. Protégez-nous, les seigneurs, contre la situation à passer.

moment ça n'a chenu devant lever des mains en l'air et au même Seigneur c'est bon Dieu et qui mettez nous sous terre ça ici n'a vivre n'a vivre pour ici n'a mourir n'a mourir pour nous demande autant que Yahweh pas quitter nous non à quitter nous Seigneur à quitter nous

sacré, alléluia, jeune fille, mon sacré jeune garçon, mon sacré Attilio, Seigneur, mon sacré, alléluia, foyo, fait que Seigneur, va avec la gloire, il va parler, mon taille va tomber, va briser, va menacer, va tomber dans la vie, va briser, oh, il va briser, il va menacer, Seigneur, alléluia, alléluia, qui est là. Seigneur, alléluia. Oui, on d'huile pour les abdomen, pour les relever, pour le alléluia, pour le alléluia. Je vois l'église là, pour le voir la montagne là. Oui, oh, Seigneur. Oui, oh, je travaille pour vous. Amen. On a marché dans des tresses là. On a marché dans des herbes. Je dis, moi et ma maison, nous servirons l'éternel. Mais pas moi, ma vie, vous me racontez.

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Dieu en cherchant à plaire aux hommes. Tous les grands serviteurs de Dieu n'ont jamais cherché à plaire aux hommes. Ils n'ont plu qu'aux gens qui aiment Dieu. Et ils ont été les ennemis des gens qui n'aiment pas Dieu. Jamais tu ne peux faire l'unanimité dans la vie. C'est impossible. Même Jésus-Christ de Nazareth avait des ennemis, avait des gens qui ne l'aimaient pas. Les pharisiens, les sadducéens, les docteurs de la loi n'aimaient pas Jésus. Mais toi, quand dans la vie tu cherches à plaire à tout le monde, sache que tu vas vivre selon le siècle présent. Un vrai enfant de Dieu a toujours des gens qui ne le supportent pas. Plus tu vas t'élever spirituellement, plus tu seras seul. Parce que dans les hauteurs, on vit la solitude, mais on est avec Dieu. Mais lorsque tu veux amener tout le monde au sommet de la montagne, tu ne monteras jamais au sommet de la montagne parce que ce n'est pas tout le monde qui a la capacité de gravir la montagne. Et vous qui voulez entrer dans le ministère, vous entrez dans la guerre, vous devez être prêt à être tapé, bastonné, emprisonné, parce que c'est ce qui va arriver bientôt. Oui, bien-aimé, la persécution est en train de venir à cause du système. Oui, le système qui est établi maintenant, c'est un système de persécution pour

0: à mourir pour la vérité prêche.
1: Il y a des choses que ma force peut me donner, mais des choses que ma force ne me donnera jamais. Je crois que les anges existent. Je crois que Dieu existe. Je crois que les miracles existent. Je crois que Dieu guérit encore les malades. Je crois qu'il ressuscite encore les morts, qu'il fait encore marcher les paralytiques. Je crois que les miracles existent. Mais le diable, en ce temps de la fin, veut amener les chrétiens à ne plus croire aux miracles et à s'atteindre à Dieu. Bien-aimé, Dieu est réel. Dieu est vivant. Il finira par t'exaucer. Quand tu pries, prie vraiment parce que Dieu est réel. Il n'est pas un Dieu de livres. C'est un Dieu vivant que tu peux expérimenter. Il veut te décourager pour que tu ne cherches plus Dieu et te dire que Maramaro Samelawana et Samaramakala. Non, bien-aimé. Il y a des choses que tu peux faire pour toi, mais des choses que tu ne paieras jamais, feras jamais pour toi-même. C'est-à-dire de prier sans cesse. Je transporte ma chambre partout, partout. Ça fait que même si vous me donnez du boulot, je suis connecté. Même si vous ajoutez, je suis connecté. Parce que si le diable développe des stratégies, toi aussi tu dois développer des stratégies. Sinon, le boulot va te tuer. Le travail va te tuer et tu vas mourir spirituellement. Tu dois être un homme qui sait prier à l'intérieur, même si à l'extérieur tout est troublé. Lorsque tu perces dans la vie, dis: c'est Dieu qui m'a ouvert les portes. Sois Dieu, Dieu, Dieu.

0: N'ayez pas honte de parler de lui. 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
2: Spiritualité de l'homme moderne. Tu peux le dire à ton voisin, la spiritualité de l'homme moderne. Amen. Nous sommes debout enfin de lire la parole de Dieu.

0: Il faut faire ce que ton pasteur dit. Peut-être une bombe va tomber là. Peut-être. Il faut seulement faire. Quand tu viens à l'église, fais seulement ce que ton pasteur te dit. Une pierre peut tomber là. Un feu peut s'allumer là. Et puis tu dis, si j'avais fait. Amen. Quand on vient à l'église, on est des enfants. Amen. Romains 12, verset 1 jusqu'au verset 2. Je vous exhorte donc, frères, par les compassions de Dieu, à offrir vos corps comme un sacrifice vivant, saint, agréable à Dieu, ce qui sera de votre part un culte raisonnable. Ne vous conformez pas au siècle présent, mais soyez transformés par le renouvellement de l'intelligence, afin que vous discerniez quelle est la volonté de Dieu, ce qui est bon, agréable et parfait. Nous acclamons la parole du Seigneur. Ne vous conformez pas au siècle présent, mais soyez transformés par le renouvellement de l'intelligence afin que vous discerniez quelle est la volonté de Dieu, ce qui est bon, agréable et parfait. Ne vous conformez pas au siècle présent, au siècle présent. C'est Paul qui écrit à ses contemporains pour les interdire de tomber dans la mondanité, de tomber dans le conformisme. Et au temps de Paul, lorsque ce passage était écrit, il s'adressait aux hommes de son temps. Et la Bible, qui est toujours d'actualité, s'adresse à l'homme moderne. Et s'il y a des gens qui peuvent témoigner la puissance du siècle présent, c'est nous, les hommes qui vivons en 2015. Amen. Et Dieu a un message, pas seulement pour Adam, l'homme du commencement. Il n'a pas seulement un message pour l'église primitive du commencement, il a aussi un message pour l'église finitive, car nous sommes l'église finitive. S'il y avait l'église primitive, aujourd'hui nous nous sommes l'église finitive, ça veut dire l'église qui existe avant le retour de Jésus. Le diable a toujours eu des stratégies par rapport au début des choses et aux fins des choses. Nous voyons, lorsque Moïse veut naître, plusieurs enfants sont tués. Et nous voyons aussi, lorsque Moïse a grandi et qu'il veut libérer Israël de l'Égypte, le diable, au travers de Pharaon, va ajouter les corvées qui étaient sur Israël. Il ne vient pas seulement au début des choses, il vient aussi à la fin des choses. Lorsque le temps d'épreuve d'Israël était arrivé à sa fin,
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0: entrer dans le désert pour Canaan. Nous voyons que tout d'un coup, le Pharaon se décide de multiplier les corvées, de multiplier les besognes. Il décide d'occuper davantage Israël et de torturer davantage Israël pour empêcher à Israël de traverser la mer Rouge, de sortir de l'Égypte. Et en ce temps de la fin, le diable aussi sent que le monde tend vers sa fin. Il sent aussi que l'Église bientôt sera enlevée. Et au travers du monde, du siècle présent, il ajoute des corvées afin de distraire le monde pour l'empêcher d'être sauvé et d'être enlevé. il ajoute des corvées pour distraire les chrétiens afin de les empêcher d'entrer dans leur destinée, l'enlèvement.

de la faim pour diluer le christianisme. Quand on parle de la dilution, ça veut dire que tu peux avoir une quantité du christianisme, mais pas dans sa bonne dose, à faible dose. Diluer la foi, diluer la sanctification, c'est ça le but du diable à la fin des temps, c'est diluer ta vie de prière, diluer ta consécration, diluer ton amour pour Dieu en ce temps de la fin. C'est ça le travail du diable.

dilué, il t'a déjà dilué. Et Dieu va te parler, il va t'aider. Et je t'assure que celui qui sortira de ce lieu sera un guerrier de Jésus-Christ. Alléluia. Que veut dire « ne vous conformez pas au siècle présent » ? Qu'est-ce que la Bible veut dire lorsque Paul dit

siècle présent. Et avant même d'entrer en profondeur, j'aime ce que Paul dit. Il ne donne pas un choix aux Romains, mais c'est un ordre. Vous n'avez pas le choix. Vous ne devez pas vous conformer. Amen. Hein? Parce que y a des gens qui aiment qu'on prêche la parole de Dieu sans autorité. Sans autorité. La Bible, c'est un livre d'autorité qui te dit fais ça et ne fais pas ça. Amen. Hein? Lorsqu'on écoute la parole de Dieu, on ne vient pas pour choisir des choses à faire.

dilué. C'est ma conviction. Il n'y a pas ça dans la vie chrétienne. Amen. Ne vous conformez pas. Amen. Et qu'est-ce que la Bible veut dire lorsque Dieu dit « Ne vous conformez pas au siècle présent ». Il dit ceci, « N'acceptez pas de recevoir la force.

acceptez la forme du monde. N'ayez pas en vous la forme du monde. N'acceptez pas de recevoir la forme du siècle présent.

les païens. Chaque fois que tu fais comme les païens, tu te conformes au siècle présent. Dans ce domaine-là de ta vie, où tu fais comme les païens, tu te conformes au siècle présent. Se conformer au siècle présent, c'est subir la mouvance actuelle. C'est subir le vent actuel. C'est subir les vagues actuelles. Les vagues

Le présent est aussi à la mode, à la page chez toi, tu te conformes au siècle présent. C'est chercher à plaire au monde, c'est ça, se conformer au siècle présent, c'est chercher à plaire au monde. C'est-à-dire que tu ne cherches pas à plaire à Dieu, mais avant de faire une chose, est-ce que le monde va

0: se sentir? Qui sent qu'il aime Dieu ici? Qui sent? Lève la main. Est-ce que tu sens tout le temps que tu aimes Dieu? L'amour, c'est une décision. Si aimer, c'est sentir, donc le jour où on ne sent pas, on n'aime pas Dieu parce que nous ne sentons pas tous les jours. Le plus haut niveau de l'amour, c'est décider d'aimer. J'ai décidé d'aimer cette femme jusqu'à la fin de ma vie. Que je sente pas, je l'aime. Parce que l'amour n'est pas toujours romantique. L'amour, c'est la maturité. Si votre mariage est fondé sur les émotions, c'est l'amour des enfants. Mais quand l'amour grandit, c'est un amour qui n'a plus besoin d'émotions. C'est un amour qui a atteint la dimension d'une décision. Alléluia. Écoutez encore. En ce temps de la fin, le siècle présent, élève la loi des hommes au-dessus de la loi de Dieu. C'est-à-dire que la constitution d'une nation est élevée au-dessus de la Bible. Ce qui est archi faux. La constitution du Congo est élevée au-dessus de la Bible. Je répète, la constitution du Congo n'est pas élevée au-dessus de la Bible. Si la constitution du Congo dit qu'il ne faut pas prêcher Jésus, je prêcherai Jésus. Si la constitution dit que si tu as 20 ans, tu ne peux pas prêcher l'évangile, prêche l'évangile. Parce que la constitution n'est pas élevée au-dessus de la Bible. Mais aujourd'hui, il y a des chrétiens qui sont plus soumis à la loi que soumis à la parole de Dieu, alors que la parole de Dieu est élevée au-dessus de la loi des hommes. Bien-aimés frères et sœurs, le jour que tu vas voyager dans une nation et tu sens que la loi veut s'élever au-dessus de la Bible, ramène la loi sous la Bible. Ramène la loi sous la Bible. Le monde est en train d'être détruit parce que les hommes laissent la loi des hommes diriger le monde. Et ainsi, la loi des hommes peut dire oui à l'homosexualité, oui à l'occultisme. On dit oui, non, vous avez fait une mauvaise loi. Mais c'est la loi de Dieu qui est indiscutable. Mais la loi des hommes, je peux la discuter. Et de ce côté-là, bien aimé, les musulmans ont des choses à nous enseigner. Lorsqu'ils se retrouvent dans des nations où on s'oppose à leur foi, ils imposent leur foi. Vous allez voir une femme musulmane en train de faire le sport. Elle porte le voile. Elle nage avec les habits. Même si vous dites dans la natation, on ne porte pas les habits. Elle va porter les habits. Pourquoi? Ils savent défendre leur loi. Mais nous les chrétiens, nous élevons la loi des hommes au-dessus de la loi de Dieu. Ce que je dis est tellement important, mes frères et sœurs. Parce qu'aujourd'hui, le diable va combattre l'église par la loi des hommes. Par la loi des hommes. Bientôt, ce sont des lois qu'on va seulement écrire. Désormais, les églises ne doivent plus faire du bruit. Désormais, les églises doivent prier seulement vendredi. Désormais, les prédications ne vont durer que 30 minutes.
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0: et non, on dit oui. Oui. Non, wow. Allons en prison, faire
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0: une église. S'il y a une loi qui dit d'adorer les faux dieux, tu ne l'adoreras pas. Vaut mieux mourir que d'adorer le faux dieu. Si la loi veut t'amener à perdre ta foi, accepte de mourir que de perdre ta foi. Pourquoi, frère, vous vous attachez à la vie sans Dieu? Vaut mieux mourir avec Dieu que vivre sans Dieu. Il faut atteindre ce niveau spirituel-là où s'il faut choisir entre la vie et la mort, je préfère la mort avec Dieu que la vie sans Dieu. Si vous n'atteignez pas ce niveau-là, le siècle présent va vous détruire. Le siècle présent va vous détruire. Le siècle présent nous dit que bien s'habiller, c'est montrer son corps. Les beaux habits, ce sont les habits qui montrent le corps. Une femme est bien habillée si elle est sexy. Si elle n'est pas sexy, elle n'est pas bien habillée. Plus la mode évolue, plus les robes deviennent courtes. Plus les bodys deviennent petits. Plus les pantalons deviennent serrés. Chères sœurs, la mode actuelle est démoniaque. Vous devez trouver la mode de la parole de Dieu. Où vous vous habillez avec pudeur, avec décence. Sinon le Dieu de ce siècle vous a eu. Et j'aimerais vous dire que c'est tellement sérieux. Parce que même les servantes de Dieu aujourd'hui ont du mal à bien s'habiller. Elles prêchent la parole, elles disent qu'elles servent Dieu, mais elles ne savent pas bien s'habiller. Si quelqu'un déjà qui prêche ici ne sait pas bien s'habiller, alors les fidèles qui sont là-bas,

0: que vous vous habillez, vérifiez une chose. Est-ce que vos formes sont couvertes? Est-ce que votre nudité est couverte? Il ne faut pas seulement couvrir le corps. Il faut que même les formes soient couvertes. Oui, c'est la Bible. Atakoto l'imbicio baye na ote ya kaka. Na yo sala chote nga na yo te ya. Habillez-vous avec des sens, sinon le siècle présent vous a eu. Et ne vous habillez pas seulement bien à l'église, habillez-vous bien à la maison. Les vrais vêtements d'une femme, c'est à la maison. C'est lorsque elle-même, dans le secret de sa chambre, s'habille bien. Pour la gloire de Dieu, pas pour les yeux de son pasteur, pour la gloire de Dieu. Si vous avez des vêtements de l'église et des vêtements de la maison, vous n'êtes pas encore des chrétiennes. Je vous assure, si les païens aujourd'hui ne se convertissent pas, c'est à cause des mauvais vêtements des sœurs en Christ. Comment est-ce que tu peux dire que tu aimes Dieu, mais tu ne peux pas te débarrasser de quelques mètres de tissu? Comment tu peux dire que tu aimes Dieu? Tu ne peux même pas allonger la robe de 4 cm. Donc, on peut faire ici 4 cm. Nzamba sengu kutu Isaac te baksaka 4 cm. On a nzamba Abraham. Yo nzamba Abraham. Nzamba Abraham a pesa mwana. Yo pesa kaka mwa jipe oko kate. Offrez à Dieu vos jupettes, vos mini. Offrez ça à Jésus. Donnez ça à Jésus. Lorsque vous vous habillez, regardez-vous dans un miroir. Dites: Seigneur, si tu étais une femme, est-ce que tu allais porter ces vêtements? Sœur Jésus ne portera jamais des mini. Sœur Jésus ne portera jamais des body. Sœur Jésus ne portera jamais des jupettes. Sœur Jésus ne montrera jamais sa poitrine. Sœur Jésus ne montrera jamais ses formes. Alors je vous pose la question, mes sœurs, vous suivez qui? Qui est votre Seigneur? Qui est votre modèle? C'est rare de trouver une sœur qui prie et qui prie même dans les vêtements. C'est rare. Pourquoi? Elibal. Mais ça veut dire que biso ba frère to ba la pantalon. Il faut boyer à retour na pe biso quand même, pas biso ndeba consommateur. Oui, pas so sale la mibali et loro que no tout na bango ce biloko to sale la rabino simba ka to simba ka te. Alléluia. Tu risques d'aller vendre le cochon au Sénégal. Mes frères, vraiment, les frères spirituels, pas les frères impudiques. Parce que les frères impudiques, ils aiment les mini. Pour se rincer l'œil, oui, oui, oui, oui, oui. Les frères sérieux, est-ce que vous, vous aimez une femme à cause des pantalons qui serrent? Les frères sérieux, est-ce que vous aimez une femme à cause des body qui montrent tout? Les frères sérieux, est-ce que vous aimez une femme à cause de ses mini? Les frères sérieux, est-ce que vous épousez une femme parce que vous avez déjà vu une partie de son corps? Les frères sérieux, est-ce que vous épousez une femme parce qu'elle marche comme ça? Les frères sérieux, est-ce que vous épousez une femme parce qu'elle met des kilos, des trucs et des trucs? Maintenant, mon sœur, qui va t'épouser? Ce sont les frères moins sérieux. Ils t'épousent, ils te mettent dans la maison, ils te font souffrir. Les genres d'appâts que tu lances déterminent le genre de poisson que tu vas attraper. Le genre d'appât que tu lances détermine le genre de poisson que tu vas attraper. Si toi tu lances l'appât corps, chair, démarche, maquillage, tu auras un gros impudique. Mais si tu lances l'appât caractère, discipline, pudeur, tu auras un serviteur de Dieu. Olibala nanga zoumela, ezoumela pona bilamba. Donne-moi la main. Nate abino kala na débordé le lot. Mate zebele. Des semaines à repos donc. So le minga nga le mbiote. Tout ça. Je vous aime beaucoup. J'ai tout abandonné pour vous prêcher l'évangile. Mes soeurs, le monde actuel dit qu'une femme qui ne se maquille pas n'est pas belle. Faites très attention. Faites attention. Voici un secret que je vous donne. Mets un maquillage simple qui te garde toi. Mais si le maquillage te transforme, celui qui t'aime ne t'a pas aimé, il a aimé le masque.
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0: Même quand tu te démaquilles, que l'homme qui t'a aimé t'aime toujours. Mais si quand tu mets, il y a avant et après. Eza osokolo zongi aolukayo. Jeannette, toi ça. Ngayo. Jeannette, ça va pas. Tu es dans la salle de bain. Oyo, ya yete. Oyo, ya yete. Oyo, ya yete. Oyo, ya yete. Oyo, ya yete. Oyo, ya yete. Et nous, on monte à yé.

Le siècle présent fait des femmes des cahiers de dessin. Et maquillez-vous aussi selon votre âge. Donne-moi le mail. Toi, une fille de 15 ans, tu te maquilles comme une femme de 20 ans. Maintenant, les gens de ton âge ont peur de toi. Alors que ta génération n'a pas. Oui, il y a des maquillages qu'un enfant ne peut pas mettre. Comment un enfant peut se maquiller comme une dame? Au camarade de nuit. Et oui, et ce sont des parents qui maquillent trop tôt leur fille. Trop tôt, une fille de 13 ans, on la maquille déjà. À 12 ans, on la maquille déjà. De sorte qu'elle ne sait pas être naturelle. Mais sachez, mes sœurs, que la vraie beauté, c'est le naturel. Tu es noir, reste noir. Tu es clair qu'au bakisaté. Parce que quand vous ajoutez, lorsque la nature va vous punir, quand vous ajoutez, quand la nature s'occupera de vous, alors vous saurez que Jésus est Seigneur. Et qu'est-ce qui vous dit que la femme claire, c'est seulement celle qui est belle? Qui vous dit cela? Il y a des femmes très très belles qui sont noires. Mais tout le monde veut être clair. Vous pensez que c'est le Saint-Esprit qui vous dit de vous brûler le visage? De vous enlever la peau? Vous pensez que c'est Dieu qui dit? C'est le siècle présent qui présente comme étiquette de beauté la femme claire, archi faux. Aime-toi comme tu es. Accepte-toi tel que tu es.

Allô? Oui, allô, le Seigneur, c'est vous-même qui nous cherchez. Nous avons besoin, Seigneur, pour les gens qui désespèrent, pour les gens qui attristent, pour les gens qui souffrent, pour les gens qui ont ma jambe se sentent séchées dans les yeux. Nous avons travaillé, Seigneur, nous avons besoin de nos moments ça. Seigneur, le besoin

devant. Nous lever tout le monde, globa jambes séchées dans le ciel. Et encore nous lever tout le monde qui a un problème, qui a ravagé la ville, qui pas ouais ni devant, qui pas ouais ni derrière.

Dieu n'a jamais été culpabilisé, complexé. C'est le sentiment qui a des problèmes. Ce sont mes sentiments et mes émotions qui ont des problèmes. Et si nous confondons amour et sentiment, nous avons des difficultés. La Bible dit, premier élément, pourquoi je dois chercher l'amour? Premier élément, 1 Corinthiens 13, 13. Il est dit dans 1 Corinthiens 13, 13, qu'il y a trois choses qui demeurent sur la terre. Trois choses qui demeurent. Les choses qui sont permanentes. Les choses qui ne changent pas. Les choses qui seront constantes. Il dit ces trois choses-là, c'est la foi, et c'est l'espérance et l'amour. Et parmi ces trois choses qui demeurent, Dieu me dit, l'amour est la plus grande de ces choses. Dieu me montre son classement. Dieu me montre son classement. Dieu me dit, le chef de file des trois choses.

entre la foi et l'amour qui permet à ma vie d'être équilibrée. Mais le plus grand motivateur, c'est l'amour. Et le plus grand activateur, c'est la foi. Et le plus grand stabilisateur, c'est l'espérance. C'est pourquoi Dieu me dit, cherchez l'amour. Je cherche l'amour. Je vis dans l'amour. Parce que Dieu, pour Dieu, l'amour est la plus grande des choses qui demeurent. Deuxième élément, il est dit, 1 Corinthiens 13, verset 8. Dieu me dit, cherche l'amour. Parce que l'amour, non seulement est la plus grande des choses, mais l'amour ne périt jamais. N'échoue pas. Alors, si je suis un homme intelligent, je m'assois, j'écoute ce que Dieu me dit. Dieu me dit, l'amour ne périt pas. Alors, vous dites que votre amour est mort l'un pour l'autre. Vous mentez. Il y a un menteur quelque part. Il y a un mensonge. Dieu dit, l'amour ne périt pas. L'amour ne meurt pas. Et vous dites à votre femme que l'amour est entre nous est mort. Ce n'est pas possible. L'amour ne se sépare pas, l'amour ne divorce jamais. Que vous soyez d'accord ou pas, ce n'est pas mon problème, c'est la Bible qui le dit. L'amour ne se sépare pas, l'amour ne divorce jamais. L'amour, il n'y a pas de sentiments. Les sentiments se séparent, les sentiments divorcent, pas l'amour. Jamais. L'amour ne divorce jamais, ne se sépare, jamais. L'amour n'échoue pas. L'amour n'échoue pas. L'amour est la nature divine. C'est l'amour agapao. C'est la nature de Dieu déversée dans un homme. C'est la nature de Dieu impartie dans un homme. Troisième élément, pourquoi Dieu me dit de chercher l'amour? 1 Corinthiens 12, 31, il me dit, l'amour, c'est la voie par excellence. La voie par excellence pour faire les choses sur la terre. C'est la voie par excellence. Vous entendez? La voie par excellence. Alors, frères et sœurs, prenons ces trois éléments déjà. Comment vis-tu ta vie chrétienne sur la terre là? Comment vis-tu ta vie de famille ici? Et comment vis-tu la vie dans l'église locale? Trois éléments seulement. L'amour est la plus grande chose. Est-ce que c'est ça que tu manifestes parmi tes frères? L'amour n'échoue pas. Est-ce que tu abordes tes frères, les gens qui ont les caractères les plus terribles avec l'amour? L'amour est la voie par excellence. Quand tu vas vers tes frères, tes soeurs, quand tu vas vers ta femme, quand tu vas vers ton mari, avec elle, quelle voie utilises-tu? L'amour. Et quatrième élément, si nous regardons 1 Corinthiens, Romains 13, verset 10, il est dit, l'amour ne fait jamais du mal à son prochain. L'amour ne fait jamais du mal. Je voudrais que vous réfléchissiez ce matin et que vous rentrez en vous-même. Et cinquième élément, il dit maintenant, la foi ne peut pas agir sans l'amour. Galates 5, 6, la foi est toujours agissante par l'amour. Alors, cinq éléments ce matin auxquels vous devez réfléchir attentivement. La foi fait des prodiges à cause de l'amour. Et vous allez comprendre tout à l'heure, je vais descendre, je vais faire une école d'application. Après la grande leçon d'introduction, je vais faire deux applications simples. Deux applications simples dans la famille et dans l'église locale. Il y a deux familles que Dieu a sur la terre. Votre famille personnelle, vous, votre femme et vos enfants. Et deuxièmement, la deuxième famille de Dieu, l'église locale. Si ces deux familles elles ne vont pas sur la terre, la société a des problèmes. Nous allons voir si ces cinq éléments de l'amour-là, si on les applique dans nos foyers, dans nos maisons. On va les voir. La Bible va nous en parler dans nos foyers. On va voir si l'amour, cet amour dont nous parlons, on le manifeste dans le foyer. Bien-aimés frères et sœurs, si nous regardons l'homme et la femme, le mari et la femme, chacun d'entre eux, en tant que chrétien né de nouveau, ayant le Saint-Esprit, l'homme et la femme, chacun a l'amour de Dieu répandu dans son cœur. Et vous posez la question. Deux personnes sont face à face, le mari et la femme. La femme est remplie d'amour de Dieu. L'homme est rempli d'amour de Dieu. Et réfléchissez maintenant, je vous pose la question. Si vous prenez l'amour au sérieux, comment votre femme qui est remplie d'amour, vous êtes remplie d'amour? Et la Bible vous dit, l'amour ne périt jamais. L'amour n'échoue pas. L'amour est la voie par excellence. L'amour

les cinq éléments de l'amour, ne fait pas du mal à son prochain. Comment voulez-vous que cette femme fasse du mal à son mari, que ce mari fasse du mal, de ce mari fasse du mal à sa femme? Je vous pose la question. Allez-y me démontrer ce que je vous dis, c'est faux. Je vous défie de me dire comment vous êtes rempli d'amour. Je suis rempli d'amour. L'homme et la femme peuvent se faire du mal. Si vous croyez la Bible, vous dites que vous êtes croyant. Je ne dis pas non. Si vous croyez la Bible là, comment l'amour peut faire du mal à l'amour?

0: 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On nous dit gloire à l'Éternel. Gloire à l'Éternel. Gloire à l'Éternel. Gloire à l'Éternel. Gloire à l'Éternel. Dit gloire, alléluia.
1: Gloire, alléluia.
0: Gloire, alléluia. Gloire, alléluia. Gloire, alléluia.
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Psaume 116. J'aime l'Éternel car il entend ma voix, mes supplications, car il a penché son oreille vers moi et je l'invoquerai toute ma vie. Les liens de la mort m'avaient environné et les angoisses du sépulcre m'avaient saisi. J'étais en proie à la détresse et à la douleur. Mais j'évoquais le nom de l'Éternel. Ô Éternel, sauve mon âme. L'Éternel est miséricordieux et juste, notre Dieu est plein de compassion. L'Éternel garde les simples. J'étais malheureux, et il m'a sauvé. Mon âme, retourne à ton repos, car l'Éternel t'a fait du bien. Oui, tu as délivré mon âme de la mort, mes yeux des larmes, mes pieds de la chute. Je marcherai devant l'Éternel, sur la terre des vivants. J'avais confiance lorsque je disais, je suis bien malheureux. Je disais dans mon angoisse, tout homme est trompeur. Comment rendrai-je à l'Éternel tous ses bienfaits envers moi? J'élèverai la coupe des délivrances et j'invoquerai le nom de l'Éternel. J'accomplirai mes vœux envers l'Éternel, en présence de tout son peuple. Elle a du prix aux yeux de l'Éternel, la mort de ceux qui l'aiment. Écoute-moi, ô Éternel, car je suis ton serviteur, fils de ta servante. Tu as détaché mes liens. Je t'offrirai un sacrifice d'action de grâce et j'invoquerai le nom de l'Éternel. J'accomplirai mes vœux envers l'Éternel en présence de tout son peuple, dans les parvis de la maison de l'Éternel, au milieu de toi, Jérusalem. Louez l'Éternel.

Psaume 111. Je louerai l'Éternel de tout mon cœur, dans la réunion des hommes droits et dans l'assemblée. Les œuvres de l'Éternel sont grandes, recherchées par tous ceux qui les aiment. Son œuvre n'est que splendeur et magnificence, et sa justice subsiste à jamais. Il a laissé la mémoire de ses prodiges. L'Éternel miséricordieux et compatissant. Il a donné de la nourriture à ceux qui le craignent. Il se souvient toujours de son alliance. Il a manifesté à son peuple la puissance de ses œuvres. En lui livrant l'héritage des nations, les œuvres de ses mains sont fidélité et justice. Toutes ses ordonnances sont véritables. Affermis pour l'éternité, faites avec fidélité et droiture. Il a envoyé la délivrance à son peuple. Il a établi pour toujours son alliance. Son nom est saint et redoutable. La crainte de l'Éternel est le commencement de la sagesse. Tous ceux qui l'observent ont une raison saine. Sa gloire subsiste à jamais.

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1: 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On va voir Timounio vini à la gloire de Dieu parce que des formations à faire pour vous-même. 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
0: Il y a 15-20 minutes dans la parole de Dieu avant que vous alliez à soi. Psaume 118, n'a plus verset 6 à verset 7 à la gloire de Dieu. Psaume 118, verset 6 et 7. Il dit, le Seigneur est pour moi, je ne perds de rien. Que peuvent me faire des hommes? Le Seigneur est pour moi, il me porte secours. Je vois la défaite de ceux qui m'en voulaient. Que Dieu, dans son amour infini, bénisse cette portion de l'Écriture pour l'édification commune de vos âmes. Thème réveil pendant 2 semaines, il dit c'est bon Dieu, c'est bon Dieu. 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
0: 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Nous jouons un grand thème, ça, qu'à traiter pendant ces 2 semaines. Dans le livre des psaumes 118. Je me souviens vendredi soir, pasteur tranquilliste a commencé à parler avec vous autour de ce grand thème. Il t'a touché des aspects réellement importants dans ce psaume. Tout d'abord, nous voulons qu'on comprenne, donner du mot grec, le mot psaume désire un poème destiné à être chanté avec accompagnement de musique. Donc les psaumes, c'est surtout des poèmes, des histoires que l'auteur a inspiré par rapport à ça, à traverser, ça a enduré pour parler de bon Dieu. Et le livre des psaumes, il y a là-dedans 150 chapitres en la Bible. Et souvent, théologiens ont dit le livre des psaumes, c'est un petit Bible en une grosse Bible. Tellement psaumes sont inspirés. On fait expérience dans quelqu'un qui dit depuis que j'ai cité 7 psaumes derrière tel, m'a vu une justice moi quand même. Bon, pour nous-mêmes qui chrétiens, justice ou pas sorti dans 7 psaumes, mais elle sorti dans mon Dieu. 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Gen 4 grandes parties qui existait dans le livre des psaumes, et si vous appelez psaume bien, vous avez besoin de subdiviser en ces 4 grandes parties. Parce que chaque terme employé dans le livre des psaumes, il y a un contexte, il y a un argument, et vous êtes inspiré pour qu'on sache dire. Première partie qui est dans le livre des psaumes, c'est les hymnes et les louanges. Les hymnes et les louanges, je dis, c'est des gens qui ont parlé pour témoigner, pour bailler bon Dieu gloire à travers les psaumes. Et grand pile psaume qui gagne ça la donne, par exemple psaume 108, psaume 25, psaume 29, psaume 33, psaume 47, etc. Mais dans la deuxième partie dans le livre des psaumes, qui c'est les drames de libération, côté auteur aussi tout accentué du fait que tu as passé des misères terribles face à d'autres nations ou à des rois qui t'a maltraité yo, yo t'es toujours dans libération mon Dieu ba yo, 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Il dit que les drames de libération, yo jwenn racine yo dans situation de misère nationale que peuple Israël t'a traversé. Parce que il y a plusieurs aspects peuple a été contourmenté. Yo était contourmenté socialement, moralement, physiquement et de manière psychique. Peuple a été connu en pile situation difficile, li t'a vivre par rapport à des individus qui par aimer yo, qui raillent yo et qui mettent yo à l'autre nation ou bien un pays pour venir attaquer yo. Et yo dit en dans situation de misère peuple a t'a bail, peuple a évoqué 8 grands points qui est extrêmement important dans la deuxième partie des psaumes, et c'est dans le drame de libération où je viens le psaume 118. Car l'auteur du psaume, lorsque l'a parlé dans le psaume 118, où elle accentue le sous bon Dieu, il chita sous bon Dieu, parce qu'elle connaît ça, elle a vécu, seul monde qui était qu'à mettre le dehors, c'était bon Dieu Israël là, bon Dieu vivant. C'est ça que fait dans le drame de libération, dans la partie ça, il dit, nous jouons une lamentation, peuple là. Nous jouons une supplication. Nous jouons une confiance, peuple là, que l'a sauvé par moyen, bon Dieu. Nous jouons une intervention divine que bon Dieu toujours fait pour peuple là. Nous jouons une libération et nous jouons une action de grâce. 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Nous jouons une sérénité stable. 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Même vous comprenez que dans le psaume 118, dans la partie libération, l'auteur n'a pas adressé la libération à n'importe qui. Mais il mettait bon Dieu en évidence dans ce passage-là. Et chaque fois après, il commençait même avec un sujet de louange pour dire louer l'Éternel, car il est bon, car sa miséricorde durera toujours. Et vous avez bien que, à travers la Bible, le mot l'Éternel, Jéhovah, il répétait en pile, mais le mot Dieu, il répète 1161 fois à travers la Bible.
1: Et dans le psaume 118, il parle en pile de Dieu. 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
0: 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Et c'est là que je comprends le thème fort, oui, il a parlé de bon Dieu. Parce que quelqu'un qui vient de l'église, il n'y a pas de ça que bon Dieu a vu. Non, même si elle a adoré, elle a prié, il dit que bon Dieu est son petit bon Dieu, son égo qui a joué avec elle. 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Il vient du latin qui c'est Deus. En grec, il traduit comme Kairos ou Theos. Et le mot Dieu, de tout ça, est retrouvé dans la Bible dans 1161 versets. Qui ça veut dire? Il dit Dieu est un nom masculin qui peut conjuguer au singulier et au pluriel. Au masculin, il est Dieu. Au pluriel, il est le Dieu des dieux. C'est quoi quand tu t'as dit bon Dieu, maintenant c'est bon Dieu tout Dieu. Ah, c'est quoi quand tu dis là, dit bon Dieu, maintenant c'est bon Dieu tout Dieu. Bon Dieu, maintenant c'est bon Dieu. Nous dit Dieu est un être suprême, doué de pouvoir surnaturel et absolu sur les hommes et représentation d'une divinité. Bon Dieu, bon pouvoir surnaturel. Ça veut dire ça, bon Dieu, il ne peut pas même arriver dans l'esprit de l'homme. Alléluia. Et pour pouvoir, bon Dieu, il est absolu. Ça veut dire tout ça, bon Dieu, décide qui ça, il est capable de faire. Dieu, avec un D majuscule, signifie être suprême, le créateur de la terre. Il y a 7 synonymes du mot Dieu. Parce que le terme n'a pas parlé de Dieu, c'est Dieu. Il faut comprendre, oui. Il y a 7 synonymes du mot Dieu. Ciel, créateur, divinité, idole, seigneur, être, comme le verbe être, lycée aussi bien, yon synonyme du mot Dieu. Par exemple, yon dit Dieu est un être d'exception. Ça veut dire, pas grand rien qui semble à bon Dieu. 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

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Depuis mercredi dernier, nous là, et dans le thème spécialement, je dis, qui est intitulé comme ça, bâtir sur le roc. Si nous bâtissons sur le roc là, nous avons été fermes, nous avons été solides et nous avons remporté la victoire. 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A nous capable de faire lecture, parole, mon Dieu. Dans Luc chapitre 15. 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

revenir et le père leur partagea son bien. Peu de jours après, le plus jeune fils, ayant tout ramassé, partit pour un pays éloigné où il dissipa son bien en vivant dans la débauche. Lorsqu'il eut tout dépensé, une grande famine survint dans ce pays et il commença à se trouver dans le besoin. Il alla se mettre au service d'un des habitants du pays qu'il envoya dans ses champs garder les pourceaux. Il aurait bien voulu se rassasier des carouges que mangeaient les pourceaux, mais personne ne lui en donnait. Étant rentré en lui-même, il dit, « Combien d'ouvriers chez mon père ont du pain en abondance, et moi ici je meurs de faim. Je me lèverai, j'irai vers mon père et je lui dirai, « Mon père, j'ai péché contre le ciel et contre toi. Je ne suis plus digne d'être appelé ton fils. Traite-moi comme l'un de tes ouvriers. » Et il se leva et alla vers son père. Comme il était encore loin, son père le vit et fut ému de compassion. Il courut jeter à son cou et l'embrassa. Le fils lui dit, « Mon père, j'ai péché contre le ciel et contre toi. Je ne suis plus digne d'être appelé ton fils. » Mais le père dit à ses serviteurs, « Apportez vite la plus belle robe et revêtez-le. Mettez-lui un anneau au doigt et des souliers aux pieds. Amenez le veau gras et tuez-le. Mangeons et réjouissons-nous. Car mon fils que voici était mort et il est revenu à la vie. Il était perdu et il est ressuscité. » Et ils commencèrent à se réjouir. Parole du Seigneur. Amen. Merci, Kabab Chita. Seigneur, merci pour le message parole ou à soi encore. Nous sommes certains que vous avez une provision pour nous-mêmes. Nous sommes certains que vous avez une provision pour le peuple. C'est nous qui sommes épuisés, mais on ne va jamais épuiser. Vous avez un pile la caille. Que vous rendez moins utilisable, plus que tout le temps qu'on a pu utiliser moins. Et qu'on s'en va parfait pour représenter ou à soi. Béni peuple pour délivrer nous. Au nom de Jésus-Christ, ton Fils. Amen. 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Ça arrive souvent des mondes qui bâtissent sur le roc. Et qui t'a de bâti sur le roc. Mais qui pas bâti sur le roc. Qui a bâti sur sable de préférence. Et il y a des gens qui étaient sur le roc là. Mais ils ont déplacé qui était roc là. Ils ont bâti sur sable. C'est une erreur grave. Pour quitter un bon côté. Pour arrêter un mauvais côté. Ici, Jésus-Christ, pour répondre aux pharisiens, pour répondre aux publicains, by trois paraboles. Et parmi ces trois paraboles, m'a prêché yon. Parce qu'il n'y a pas d'accord pour que bon Dieu ait autant de compassion pour les hommes. Là, on constate que en cherchant les âmes perdues, l'étape est manger avec le pardon. T'as pas dit communier. 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
2: Alléluia. Merci Seigneur. Amen.

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0: Amen. Gloire à Dieu. Je remarque des visages qui ont fait le deuxième culte et puis qui sont encore là. Qui a fait le second culte et est encore là? Il y en a qui ont fait trois cultes. Ça fait trois cultes. Ouh. Amen. En tout cas, vraiment, ça montre votre soif et votre amour pour la parole de Dieu. Amen. En tout cas, tant que vous pouvez faire tous les cultes, faites-les. Alléluia. Il n'y a pas de place. Tu rentres, toi, tu prends, tu suis en direct, tu suis sur le net. Si la salle est pleine, tu t'en vas et tu écoutes. Même le même message, je t'assure que tu n'as jamais fini de l'écouter. Alléluia. Alléluia. Parce qu'à chaque culte, on prend un angle différent. Et même si on devait garder le même angle, ton esprit allait s'ouvrir sur une autre vérité qui a été dite que tu n'as pas perçue la première fois où tu écoutais le message. Amen.
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0: Aujourd'hui, je vais inscrire le sujet que je vais partager avec vous.
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0: Dans l'ensemble du thème de l'année dernière, je ne sais pas s'il a été reconduit, l'héritage. Amen. Ah, ok. D'accord. Donc, l'année dernière, on devrait sur posséder l'héritage. Amen. Et lorsqu'on parle d'héritage, on peut aussi illustrer et apprendre à partir de l'histoire d'Israël. L'histoire d'Israël est l'ombre des choses à venir. L'histoire d'Israël apparaît dans l'Ancien Testament et Dieu se révèle à un peuple, mais dans toute une série de leçons, d'écoles et de formations extraordinaires qui sont vraiment édifiantes. C'est vrai que les choses dans l'Ancien Testament ne sont pas parfaites. La Bible dit que c'était l'ombre des choses à venir, mais ce qui est parfait est en Christ. Alors quelquefois, pour mieux comprendre certaines vérités dans le Nouveau Testament, amen, il est bien quelquefois d'aller voir en image ce qui s'est produit, comment Dieu a voulu, quelle leçon Dieu avait voulu donner à Israël. Mais en fait, tout ce que Dieu disait à cette période nous était destiné à nous qui, par Christ, allons posséder le véritable héritage. Amen, amen, amen. Ce dont je parlerai avec vous va donc s'appuyer sur l'histoire d'Israël, la traversée du désert du peuple hébreu avec Moïse, donc dans leur sortie d'Égypte jusqu'à arriver dans la terre de Canaan. Amen. Donc avant d'arriver à Canaan, Canaan c'est l'héritage, Canaan c'est la promesse. Avant d'entrer en Canaan, Dieu va faire passer Israël par un désert. Et ce désert-là est rempli de leçons qui nous prépare nous-mêmes à entrer dans notre héritage. Alléluia. En effet, lorsque vous donnez votre vie à Jésus, quand vous vous convertissez, vous passez par une période où vous découvrez un Seigneur vraiment merveilleux. Et le Seigneur est vraiment merveilleux. Il est toujours merveilleux. Amen, amen. Donc vous passez par une période où vous avez vraiment ce grand Dieu qui pourvoit tout. La vie chrétienne est agréable, c'est beau, c'est merveilleux. Ce n'est pas qu'on n'a pas de challenge, ce n'est pas qu'on n'a pas de défi à relever, mais on voit la gloire de Dieu. Et vraiment dans cette période, on a envie de dire, j'ai rencontré Jésus, j'ai rencontré le chemin, la vérité, la vie, je suis épanoui, je suis heureux en Christ. Amen. Et puis subitement, sans avertissement, brusquement, vous avez l'impression que Dieu change de phase. Le Dieu qui répondait à vos prières semble arriver à un moment donné, semble être un peu sourd. Vous avez des challenges et des choses que vous estimez très importantes, que vous lui exprimez. Il a dit, demandez et je vous donnerai. Mais tu demandes, tu redemandes,
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0: Tu ne comprends pas trop. Tu crois qu'il t'a dit certaines choses, effectivement, peut-être qu'il t'a parlé. Tu entreprends des activités, tu mènes des projets, tu l'invoques avant de commencer. Et puis les choses n'aboutissent pas, en tout cas, comme tu le pensais et comme tu le souhaitais. Et c'est une période assez confuse que la Bible présente comme étant le désert. Dis avec moi le désert. Le désert. Si tu vis une situation similaire, tu es au bon endroit, au bon moment. Amen. Avant d'aller plus loin, j'aimerais encore prier le Seigneur parce que nous allons parler du désert. Alléluia. Seigneur, que ton nom soit béni, que ton nom soit glorifié. Une fois de plus, je m'abandonne en tes mains, je me remets en tes mains. Je prie afin que tu m'aides véritablement, Seigneur Dieu, à transmettre les choses que tu as mises dans mon cœur en ce jour, à tes serviteurs, à tes servantes. Glorifie ton nom, nous avons soif.

0: Nous avons besoin de toi au nom de Jésus. Amen. Amen. Alléluia. Le premier texte que je vais vous inviter à lire en Exode chapitre 13, à partir du verset 17, il est dit, Exode 13, verset 17, dit ceci, « Lorsque Pharaon laissa aller le peuple, Dieu ne le conduisit point par le chemin du pays des Philistins, quoique le plus proche. » Amen. La Bible dit que lorsque Israël a quitté l'Égypte, il y avait un chemin plus court pour arriver à Canaan. Mais Dieu n'a pas conduit Israël par le chemin plus court. Il a dit, car Dieu dit, le peuple pourrait se repentir en voyant la guerre et retourner en Égypte. Verset 18, et je veux qu'on lise le verset 18 ensemble, 1, 2 et 3. Mais Dieu fit faire au peuple un détour par le chemin du désert. Dis avec moi, un détour. Un détour. C'est vrai, je crois que, effectivement, la Bible dit, le texte dit que Dieu n'a pas voulu que Israël prenne le chemin le plus court parce qu'il y avait de l'adversité. Ils auraient connu la guerre avec les Philistins. Mais vraiment, la guerre, est-ce que c'est un problème pour Dieu? Amen. Dieu aurait pu régler cela. Alléluia. La preuve même par le chemin qu'ils vont emprunter, si vous connaissez l'histoire d'Israël, ils vont même rencontrer une guerre avec le peuple qu'on appelle les Amalécites. Amen. Est-ce qu'on est ensemble? Donnez-moi un bon amen.
1: Amen.
0: Est-ce qu'on est ensemble?
1: Amen.
0: Bon, je crois qu'il faut que je rappelle les codes. Quand je demande est-ce qu'on est ensemble, on fait comme ça. Je pensais que tout le monde était habitué. Est-ce qu'on est ensemble? Voilà. Normalement, les doigts doivent être rouges avant. Hein? Je n'aime pas trop faire claquer les doigts au premier culte. Au second culte, pardon. Au premier culte que j'ai fait. Amen. Donc, dis avec moi un détour.
1: Un détour.
0: Par le désert.
1: Par le désert.
0: Amen.
1: Amen.
0: Alléluia. Donc, il y a un moment dans votre vie chrétienne, et ce détour est une chose que Dieu vous fait prendre. Dieu, le Seigneur, ne va pas en ligne droite vers les promesses. Tu rencontres le Seigneur Jésus, il te visite, il te fait grâce, et puis tu as plein de promesses. Tu sens que le Seigneur te dit, tu vas chanter pour ma gloire, les nations seront édifiées, tu es mon oint, je t'ai choisi. Je bénirai tes entreprises et tes projets. Tu as plein de promesses. Et vous savez, quand on commence la vie, en tout cas, on est plein d'espoir et on a envie de dire à tout le monde, Jésus-Christ est vivant. Quels que soient tes problèmes, confie-toi en lui. Tu verras sa gloire. Ça, c'est super. Mais souvent, ceux qui parlent comme ça n'ont pas encore rencontré le désert. Mais c'est bien parce que Jésus est vraiment super. Il est vraiment vivant. Mais le désert va tester pour voir si tu crois qu'il est toujours vivant. Amen. Et puis à un moment donné, à force d'écouter les messages, d'entendre la parole, on te parle de ton héritage, on te montre vraiment ce que Dieu est capable de faire avec toi, ce que Dieu va faire dans ta vie, comment il est vivant, comment il exauce toutes tes prières, comment il ne te laissera jamais seul, comment il est glorieux, il est vivant, et que si tu lui confies un projet, il va te parler. C'est beau. Et on est plein de confiance. On voit des personnes pour qui les choses ne s'accomplissent pas exactement, mais quelque part dans notre cœur, on se dit, certainement parce qu'ils ne prient pas bien, ou certainement parce qu'ils n'ont pas la foi. Amen, tu as raison, mon frère. Maintenant, entre ce que Dieu te montre, les promesses que tu ressens, donc les promesses, c'est ce qu'on appelle ton Canaan, c'était la destination finale d'Israël. Mais le voyage d'Israël dans le désert parle de notre vie à tous. Nous sommes tous en voyage vers la réalisation et l'accomplissement de notre destinée. Nous sommes tous en train de parcourir un cheminement, amen, qui nous amène vers l'objectif, notre ministère, ce pourquoi Dieu nous a envoyés sur la terre. C'est ce qu'on appelle le Canaan. Amen. Et la Bible dit que Canaan était accessible. Donc ta promesse paraît accessible par un chemin plus rapide. Par exemple, si Dieu t'a dit tu bâtiras des écoles, si Dieu te dit tu vas construire des usines, tu pries, tu as la foi, tu as la Bible, tu t'attends à ce que, bon, il va ouvrir les portes. Tu commences à faire des affaires, tu rencontres des partenaires, tu es convaincu que Dieu avec toi, il n'y a rien à faire. La gloire, sa gloire va se manifester. Tu auras les fonds suffisants pour entrer dans l'accomplissement, dans la construction, dans l'édifice de tous tes projets. Amen. Tu as prévu faire ton restaurant. Et ça, c'est ton Canaan. Tu dis, Dieu m'a dit que je serai béni dans la restauration. Et puis, au lieu de t'amener directement, de pouvoir Dieu, d'intervenir pour que la chose se réalise, c'est un chemin le plus court. Toi-même, tu peux dire à Dieu, Seigneur, voilà tout ce que tu as à faire, tout ce que tu as à faire, c'est de m'envoyer les bonnes personnes, de m'envoyer les moyens, et puis c'est réalisé. C'est pas compliqué, tu comprends? Ce projet coûte 1 million d'euros. Est-ce que c'est difficile pour toi? L'or et l'argent t'appartiennent? Non, Jésus. C'est écrit que l'or et l'argent t'appartiennent. Donc tu pourvoiras. Tu es le Dieu qui pourvoit. Et je prie et tu pourvois. Voilà. Et puis, entre ce que tu vois comme promesse, ce que tu vis, Dieu va te faire faire un détour. Dis avec moi un détour. C'est-à-dire, il va prolonger le chemin. Tu vois la promesse et puis on te fait faire un détour. Mais un détour qui peut être très compliqué. C'est-à-dire, à un moment, tu as l'impression même de donner dos à ta promesse et d'aller dans le sens contraire. Parce que le détour, on ne sait pas par où ça passe. C'est-à-dire qu'on te dit, va dans le sens là et puis on te dit, fais un détour. Tu dis, mais Seigneur, voilà la direction. C'est ici la promesse. Tu me donnes l'argent, je construis tout de suite. C'est pour ta gloire, Jésus. Regarde, ces pays souffrent. Je veux faire des orphelinats, je veux faire des écoles. Tu pourvois, tu m'amènes les bons partenaires. Demain, ça commence. Dieu dit un détour. Tu dis, mais pourquoi tu m'envoies par ici? Qu'est-ce que ça a à voir? La Bible dit, il a fait faire à Israël un détour par le chemin du désert. Et le détour par lequel Dieu a fait passer Israël et par lequel le Seigneur va te faire ou te fait passer est dans un endroit précis qu'on appelle le désert. Dis avec moi le désert. Le désert. Si vous lisez la vie de Jésus et la vie de tous les hommes de Dieu, ils ont un moment où ils traversent cet endroit. Alléluia. Physiquement, aujourd'hui, tu ne t'amèneras pas certainement dans le désert du Kalahari ou du désert du Sahara, sauf si tu as envie d'aller faire du tourisme. Amen. Mais tu vas traverser une forme
2: sur
0: de période.
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0: C'est pourquoi la Bible appelle le désert. Jésus-Christ, avant de commencer le ministère, la Bible dit, a été pris par le Saint-Esprit, a été conduit dans un désert où il a été testé. Donc Dieu a amené Jésus dans un désert où il a été testé par le diable. Et c'est au sorti du test qu'il a commencé à manifester ce pour lequel il était appelé. Toi aussi, Dieu te fait passer par un désert. Et il te fait rentrer dans un tel environnement avant de te faire rentrer, en fait, pour te préparer à gérer mentalement, moralement, spirituellement, avoir les capacités, les compétences divines pour posséder la grandeur de ce qui t'attend. Ce qui t'attend est géant. Tu n'as pas idée de ce que Dieu veut faire avec toi. Tu n'as pas idée de qui tu es. Tu n'as pas idée de où tu vas. Amen. Mais on doit te préparer. Une grande destinée nécessite une grande préparation. De grandes responsabilités nécessitent une grande préparation. Souvent, lorsqu'on arrive dans le désert, on a envie de dire, non Seigneur, je préfère une petite destinée, ça m'arrangerait. Mais n'abandonne pas, tu es quelqu'un d'important pour Dieu, tu participes au plan de Dieu, tu dois faire ton détour par le désert. Dis à un voisin, on passe là-bas. Amen. Le désert est un endroit où Dieu va amener votre potentiel caché à se révéler. Parce que vous ne vous connaissez pas vous-même. Et vous ne savez pas

symbolise la faveur et la grâce. Lorsque Dieu amène un chrétien dans le désert, il va se rendre compte que subitement, les faveurs diminuent dans sa vie. C'est quoi la faveur? La faveur divine. La faveur divine, c'est ce qui fait que, parce que tu es croyant, tu fais les choses un peu plus aisément que les autres. En fait, c'est ce qu'on croit qu'on a avec Jésus, n'est-ce pas? On se dit que, par exemple, si on doit beaucoup souffrir pour avoir du travail, parce que moi, j'appartiens à Jésus, dès que je prie, le lendemain, j'ai mon travail. Parce que Dieu est vivant. Amen. Celui qui traverse un désert, il va prier, mais les choses vont un peu plus tarder. Ça va être un peu plus compliqué. Ça veut dire, il y a la grâce et la faveur. La grâce divine rend les choses plus fluides. Tu les fais beaucoup plus aisément, avec grâce. Tu sens que tu as la faveur. Les choses s'agencent un peu plus vite. Mais quand vous traversez le désert, il n'y a plus de pluie. C'est-à-dire, vous manquez de grâce. Alors, dans la vie pratique, vous sentez que pour atteindre la moindre chose, vous devez fournir plus d'efforts. Dans le désert, avant votre désert, pour des sujets, par exemple, vous avez jusqu'à demander à Dieu, Seigneur, j'ai besoin de 1000 euros. Et vous allez voir la chose arriver. Quand vous traversez le désert, vous priez comme ça ne marche pas. Vous allez vous battre avant de voir arriver les 1000 euros. Et même encore, ils n'arriveront pas en entièreté. 100 euros. 100. À la fin, tu ne sais même pas si Dieu t'a donné les 1000 euros, tu ne sais même plus. Absence de grâce. Les choses sont plus compliquées. Tu évolues un peu plus difficilement. Si tu sens ces choses, c'est que tu es arrivé dans un temps de désert. Amen. Est-ce que quelqu'un sent qu'il est déjà dans un désert? Oh, super, tu es au bon endroit. Encourage, je le sais bien. Gloire à Dieu. Si vous comprenez l'enseignement, vous allez aimer le désert. Quand ils disent ça, les gens ne sont pas d'accord. Oui, parce qu'on veut vite traverser le désert. Amen. Dans le désert, il y a une loi qui est pratiquement suspendue. La loi de la semence et de la moisson. En dehors du désert, lorsque tu sèmes, tu jettes une graine, elle donne son fruit. Dans le désert, ce que tu sèmes meurt. La graine sèche. Qu'est-ce que c'est que la semence dans la vie spirituelle? Dans la vie spirituelle, c'est tout investissement. Quand tu traverses ton désert, les gens vont te parler de très bons projets. Moi, tu dis, mon frère, rien à faire, ça fonctionne. Toi, quand tu vas mettre ton argent, toi, quand tu vas investir, ça ne marchera pas. Tu ressembles à quelqu'un qui a jeté un grain de blé dans un désert. Il va vous asseoir, attendre, ça ne poussera pas. Or, on t'a montré par A plus B que ce terrain-là, que cette activité, que ce projet fonctionne. Alors, tu sèmes dans un projet, ça ne fonctionne pas. On te présente un autre, tu vas là-bas, ça ne fonctionne toujours pas. Et tu te mets à tenir, tu dis, mais Dieu veut que je fasse quoi? Amen. Dans un désert, une des caractéristiques du désert, c'est que dans le désert, on est seul. On a une sensation de solitude. Dans le désert, en général, vous allez sentir la solitude. C'est-à-dire, pas que les personnes ont disparu autour de vous, mais vous passez par une période où vous n'êtes pas compris. Vous partagez votre vision, vos projets, mais c'est comme si les gens ne vous entendent pas. Vous leur expliquez, vous pensez que vous avez été très clair et très précis sur ce que vous voulez, mais c'est comme si les oreilles de tout le monde étaient bouchées vous concernant, tout simplement parce que c'est un peu comme si, spirituellement parlant, Dieu vous a isolé et votre voix reste dans la poussière. Elle ne paraît pas parce que vous traversez une période qu'on appelle le désert. Est-ce qu'on est ensemble? Est-ce qu'on a des personnes ici dans le désert? Qui est là-bas? Levez la main. Amen. Il y a d'autres qui ne sont pas là-bas. Encouragez les dix frères, merci. Donne-nous les docs. Comment on sort? Amen. Mais contrairement à l'apparence du désert, le désert ne vient pas vous tuer. Le désert ne vient pas vous détruire. Le désert vient vous révéler la grandeur, la puissance de Dieu et le véritable potentiel qui existe en vous. Et le savoir-faire que Dieu a caché à l'intérieur de vous. Amen, amen, amen. Amen. Quelqu'un est-il avec moi? Donne un bon amen à Jésus. Amen. Dieu ne veut pas te tuer dans cette étape. Elle ne vient pas pour te détruire. Elle vient pour te révéler ce qui n'est pas évident. Aujourd'hui, beaucoup de nations ont envie d'échanger leur territoire avec les pays qui habitent dans le désert. Car on s'est rendu compte que sous ce qui paraissait aride, se trouvent des trésors inestimables.

0: du pétrole, du manganèse.
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0: Ils sont bâtis sur le désert. Ces zones étaient fuies par tout le monde. Mais ceux qui s'y sont attardés ont découvert qu'en dessous, il y avait une chose qui était capable de vous rendre les plus riches au monde. Les pays qui vivent dans le désert ont trouvé des trésors qui les rendent beaucoup plus puissants que ceux qui ne sont pas dans le désert. Le désert recèle de richesses inestimables. Alléluia. Seulement, la richesse n'est pas à la surface. Seulement à la surface, rien n'apparaît. Si tu sais c'est quoi le désert, tu vas dire, Dieu, j'aime rester dans le désert. Le but de cet enseignement qui a pour thème 10 secrets pour transformer vos déserts en oasis. 10 secrets ou 10 leçons pour transformer vos déserts en oasis. Aujourd'hui, je n'aborderai pas les 10, je ne peux même pas. Amen. Je parlerai seulement d'un seul secret et même encore, je ne le toucherai qu'à moitié. Amen. Je crois par la grâce de Dieu, nous sommes une famille, nous sommes ensemble. J'aurai l'opportunité de revenir et de faire toute la série. Amen. Avec vous. Alléluia. Mais en priant le Seigneur, c'est ce dont le Seigneur m'a demandé de parler en ce jour. Donc, je vais dire un brin. Je crois que par la grâce de Dieu, ça nous aidera tout de même. Amen. Dans chaque désert ou dans le désert, il n'y a pas une seule leçon. Dans chaque désert, dans votre période désertique que je viens de décrire tantôt, il y a 10 grandes choses que Dieu veut que vous appreniez. 10 grandes découvertes que Dieu veut vous révéler. Amen. Amen. Et ces découvertes-là vont se manifester par une particularité du désert. C'est-à-dire, je dis un peu comme si dans le désert, il y a 10 déserts. C'est-à-dire, l'épreuve, avec toutes les premières conditions que j'ai données, les premières caractéristiques que j'ai données, il va s'immiscer à l'intérieur d'autres particularités de la souffrance. C'est-à-dire, de l'épreuve, quoi. C'est-à-dire, l'épreuve arrive, mais elle prend un angle particulier. Et quand vous sentez cet angle-là spécifique, vous êtes capable de vous adapter. Amen. Donc, il faut arriver à discerner que vous êtes dans un désert 1 ou dans un désert 2 ou dans un désert 3. Il y en a 10 comme ça. Amen. Ce n'est pas très difficile. Quand on donne les exemples, vous le sentez déjà. Alléluia. Mais dans le désert où Israël a traversé, bon, avant même d'aller plus loin, juste pour rappeler ce qu'on appelle les 10. Pourquoi je dis qu'il y a 10? Je n'invente pas. Nombre chapitre 14, verset 22. Nombre 14, 22. Il est dit, Dieu dit, tous ceux qui ont vu ma gloire et les prodiges que j'ai fait en Égypte et dans le désert, qui m'ont tenté déjà 10 fois. Dis avec moi, qui m'ont tenté 10 fois. Non, j'entends pas bien ta voix. Donne-le plus. Ta voix est timide. Ok, donc qui m'ont déjà tenté 10 fois. Au départ, quand je lisais ce texte, je pensais que c'était un chiffre qui avait été donné pour dire qu'ils ont tenté Dieu plusieurs fois. Et puis je me suis amusé à chercher le nombre de fois où Israël s'est plaint d'une situation, où Israël a murmuré pendant sa traversée du désert. Et j'ai trouvé 10 fois. Alors, et je me suis rendu compte que chacune de ces épreuves avait une spécificité, une particularité. Et comme Dieu ne fait rien arriver dans votre vie par hasard, et que Dieu est bon, et qu'il est miséricordieux, et qu'il ne peut pas détruire ce qu'il aime, il a dit ceci. Si vous les hommes méchants comme vous l'êtes, vous ne pouvez pas donner un serpent à votre enfant s'il vous demande du poisson, à plus forte raison, moi, Dieu, pourquoi pendant que tu es en train d'espérer avoir une vie favorable avec moi, je te détruis volontairement? Ce n'est pas possible. Donc Dieu ne pouvait pas vouloir détruire le peuple. Bien au contraire, il voulait leur révéler des secrets. Donc chaque désert cache un secret. Et le secret, une fois que tu le trouves, il transforme ce désert en une oasis. Amen. Amen. Donc, ce n'est pas que tout sera asséché dans ton désert. Dans le désert 1, par exemple, si tu appliques ce dont nous parlons, et je ne parlerai pas aujourd'hui du désert 1, tu vas voir que tu ne souffres plus. Tu passes un moment très agréable, même en étant dans tes épreuves. Amen. Sauf que ce que tu dois faire ne va pas venir automatiquement. Il y a des clés pour changer une situation désertique en une situation d'oasis. Est-ce qu'on est ensemble? Donne un bon amen à Jésus. Donne un bon amen à Jésus. Alléluia. Dans le livre d'Osée, chapitre 2, verset 14, il est dit, je dis, c'est Osée 2, 14. Il dit, on va le lire ensemble. C'est pourquoi, voici, je veux l'attirer et la conduire au désert et je parlerai à son cœur. Dieu t'attire dans le désert pour parler à ton cœur. Alléluia. Alléluia. Gloire à Dieu. Alors, aujourd'hui, j'aimerais partager avec vous, pas la première leçon ni la seconde, mais la troisième leçon du désert. Ça veut dire la troisième épreuve qu'Israël a traversée. Et vous allez constater avec moi que chaque fois qu'Israël vivait une épreuve, Dieu apportait une solution. Donc, il ne laissait pas Israël mourir. Il n'abandonnait pas son peuple, mais il portait une solution. Malheureusement pour Israël, malheureusement Israël ne va rien comprendre pendant sa traversée du désert. C'est pourquoi il a dit, vous m'avez déjà tenté 10 fois. Le mot tentation et le mot épreuve dans la Bible sont très proches. Amen. Donc, il y a eu 10 épreuves et Israël a échoué à ces 10 épreuves. C'est la raison pour laquelle, lorsqu'ils sont arrivés en Canaan, qu'on leur a montré les géants, ils ont vu les géants, ils ont dit on ne peut plus. Parce qu'ils n'étaient pas prêts à posséder leur héritage. Les géants n'étaient pas un problème, mais les géants constituaient un problème pour ceux qui ont échoué à leur école du désert. Le désert est une école où il y a 10 unités de valeurs, des choses que vous devez valider. Alléluia. Il y a certaines, si vous avez un 8 sur 20, ce n'est pas grave, on peut vous laisser rentrer en Canaan tout de même. Amen. Mais il y a d'autres, comme l'épreuve 5 par exemple, là, c'est une note éliminatoire. C'est-à-dire quand tu es sous l'épreuve 5, ce n'est pas que Dieu t'abandonne, mais en fait, tu vas la reprendre. Amen. Voilà, tu vas la reprendre. Donc Israël va échouer à ces 10 épreuves. Et lorsqu'ils vont se trouver devant Canaan, Dieu va dire, la génération là, vous n'entrez pas. Ils vont faire 40 années. Dans les 40 années du désert, ils vont recommencer les 10 épreuves. Amen. Et ils vont passer beaucoup plus de temps sur chacune des épreuves afin de tirer des leçons. Alléluia. Amen, amen. La première épreuve du désert, je la cite rapidement. Israël arrive dans le désert. Donc, ils sortent de l'Égypte où ils ont vu la gloire de Dieu. Moïse qui tend le bâton, Dieu qui frappe Pharaon. Il y avait des douleurs. Même quand tout va bien, il y a des petits challenges quand même. Mais ce n'est pas des déserts en fait. Amen. Donc, il y a des petits obstacles. Moïse tend la main. Donc, on a vraiment vu Dieu dans sa gloire. Et Israël avait confiance en Dieu. Quand ils ont vu Dieu ouvrir la mer en deux, ils sont passés par la mer en deux, ils sont arrivés, non, Moïse, ton Dieu, il est Dieu. Jamais on a vu un Dieu pareil. Dieu, nous nous donnons à toi. Tu es notre Seigneur et tu es notre Dieu. Ils ont fait une fête, ils ont dansé. Mais sans avertissement, brusquement, Dieu a changé de face. Il n'a pas changé, mais il s'est juste tourné d'une certaine façon. Juste après la fête, il n'y a plus d'eau pendant 3 jours. Israël, au lieu de poser la question à Dieu, pourquoi, que veux-tu nous apprendre? Israël va murmurer. Ce qu'il ne faut pas faire quand vous passez par le désert, ce sont les murmures. C'est-à-dire se plaindre à Dieu. Dis, tu fais, je laisse ta main. Je suis fâché, mon Seigneur. Ça s'appelle les murmures. Et le mot murmure en français est très intéressant parce qu'il est composé de deux syllabes qui nous intéressent. Mur, mur. Et mur, ça fait muraille. Ça fait un mur. Donc ceux qui murmurent sur le chemin de leur destinée, ils construisent un mur et un deuxième mur. C'est-à-dire toi-même, tu crées un obstacle qui t'empêche d'aller plus loin. Les murmures fabriquent des murailles. Et quand tu murmures 2 fois, ça te fait 4 murs. Mur, mur, mur, mur. Et tu es coincé, tu ne peux pas aller devant, à l'arrière, à gauche, à droite. Bien voisin, on ne murmure pas. On pose des questions à Dieu. Parce qu'il est toujours bon. Alléluia. Mais donc Israël murmurait, Dieu n'était pas content. Par contre Moïse, lui, il criait à Dieu, il priait Dieu et Dieu lui révélait la clé. Dans la première épreuve, par exemple, Israël va être privé d'eau. Pendant 3 jours, ils ne vont pas avoir de l'eau. L'eau, c'est une... Privé de l'eau symbolise dans notre vie aujourd'hui la privation d'un besoin essentiel à ta vie, à ton épanouissement, à ton existence. C'est-à-dire, quand tu traverses l'épreuve 1, Dieu qui est le Tout-Puissant, qui peut parler aux nuages et te donner la pluie, va te priver d'une chose dont il sait qu'il est capable de te donner. Et c'est une chose qui n'est pas un luxe, c'est-à-dire, c'est indispensable. C'est ce qu'on appelle l'eau. C'est une chose, par exemple, une femme qui en a de se marier, qui a beau prier, mais qui ne se marie pas. C'est Dieu qui a dit qui n'est pas bon pour, il n'est pas bon pour l'homme d'elle seule. Et puis toi, le grand Dieu qui peut amener ton mari de partout, qui te connaît, te fait faire un détour pour te marier. On te fait faire un détour. Mais tu dis, Dieu, le mariage, c'est tout près là. Tu trouves l'homme et on se marie. Mais toi, Dieu, tu veux te marier? Viens. Un détour. Mais voilà le mariage, Jésus. Non, on tourne. Avant que tu aies le mariage. Pourtant, c'est lui qui a dit, il n'est pas bon que d'être seul. C'est lui qui a dit, je bénirai tes entrailles. Lorsqu'un couple est privé d'un enfant, ça ressemble à un désert, hein? Parce qu'un enfant, c'est pas un luxe, c'est normal. C'est pas des choses que tu demandes, je vais aller faire des vacances à Hollywood ou bien... Non, non, c'est pas ça. C'est, j'ai besoin de ça pour manger, pour vivre, pour être heureux dans mon foyer. C'est nécessaire. Et puis tu n'as
2: quand pas... 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
0: Un homme qui n'a pas de boulot, tu pries, il ne te donne pas. Mais il n'a qu'à claquer le doigt. Quelqu'un t'appelle au téléphone. Viens aujourd'hui, tu travailles. Et on te fait faire un détour. Pour trouver un petit travail. Tout petit travail. Un détour. Est-ce que quelqu'un connaît le détour? Est-ce que quelqu'un connaît le désert 1? Donc dans le désert 1, vous êtes privé d'un besoin essentiel. Amen. Dans le désert 1, rapidement, dans le désert 1, vous rencontrez ce qu'on appelle les eaux de Mara. Les eaux de Mara, Israël a traversé. À un moment, ils ont cru que Dieu avait répondu à leur soif. Ils ont vu une eau, mais lorsqu'ils ont vu, elle était amère. Dans le désert 1, vous avez la caractéristique des désillusions. Tu es sûr que tu as trouvé le bon mari. Et quand vous commencez à marcher ensemble, tu découvres que c'est le diable. Elle dit, il est méchant. Tu dis, oh mon Dieu. Donc cet homme, c'était eau de Mara. Tu croyais que tu allais être heureuse. Mais c'est le contraire que tu as vu. Tu crois que tu as trouvé la bonne entreprise. Tu crois que tu as trouvé les bons collaborateurs. Tu es sûr que vous allez démarrer. Tu es sûr que Dieu va étancher maintenant ta soif. Et à peine vous commencez à travailler, désillusion. Ça s'appelle Mara. C'est dans le désert 1 qu'on rencontre les Mara. C'est-à-dire, on est convaincu qu'on va étancher une soif, qu'on va résoudre un problème. Mais ce qu'on obtient est beaucoup plus compliqué que ce qu'on n'avait pas. Est-ce qu'on est ensemble? Est-ce qu'il y a des gens qui sont dans le désert 1? Est-ce qu'on a des candidats? Non, pas des candidats, mais des membres dans le désert. Non, lève la main, je prie pour toi. Que le Seigneur se souvienne de ta vie. Amen. Mais je ne vais pas dire comment est-ce qu'on sent ce désert en oasis. Quand je reviendrai, par la grâce de Dieu, j'aborderai ce sujet, on pourra en parler. Amen. Le désert 2, donc le désert 1, on le trouve en Exode chapitre 15. Le désert 2, vous le rencontrez en Exode 16. Deuxième fois où Israël murmure, mais c'est parce que cette fois-ci, ils avaient un problème de nourriture, pas d'eau, mais de nourriture. Et ils se souvenaient des bons repas qu'ils mangeaient en Égypte. En fait, ils avaient quelque chose, mais c'était très peu. J'appelle cela le désert de l'insuffisance. Désert 1, c'est le désert de la privation. Désert 2, c'est le désert de l'insuffisance. C'est-à-dire, Dieu te donne des projets, tu as des rêves, mais tu as une petite entrée, tu as quelque chose, mais cette chose-là est insuffisante. Alléluia. L'oasis de ce désert vous donne les clés de l'abondance. C'est-à-dire, comment passer d'un petit rien à beaucoup. Il faut savoir qu'avec le Seigneur multiplie. Dieu n'ajoute pas. Dieu multiplie. Amen. Donc, il vous donne les règles un peu de la multiplication des choses que Dieu vous donne. Ça, c'est le désert 2. Et le désert 3 qu'on va introduire aujourd'hui, amen, je l'appelle le désert des frustrations de la foi. Dites avec moi, frustration de la foi. Dites ça avec vigueur. Vous êtes fatigué? Frustration de la foi. Amen. La foi, c'est la confiance qu'on a en Dieu. Dans cette épreuve, ce que tu vas vivre et ce que tu vas connaître va remettre en cause ta confiance en Dieu. Tu en viens à te demander, est-ce que ce qu'on dit même est vrai? Qu'est-ce qui prouve que la Bible est la parole, l'unique parole de Dieu? Est-ce que les pasteurs même sont sérieux? Ce désert-là t'amène à remettre en cause les fondements sur lesquels tu t'es avancé avec Jésus. La Bible même, tu te demandes, est-ce que c'est... Mais quelquefois, on n'ose pas le dire. Mais on se demande, est-ce que ce n'est pas un livre que des personnes ont écrit comme ça? Parce que franchement, tu ne vois pas la réalité de ce qui est écrit. Amen. Ta foi sera mise à l'épreuve. En 1 Pierre chapitre 1 verset 7, Jacques chapitre 1 verset 1, cite cela, ils appellent ça l'épreuve de la foi. Amen. L'épreuve de la foi. L'épreuve de la foi. Parce qu'on peut éprouver ton amour. On peut éprouver ta patience. Et puis on peut éprouver ta foi. Donc, j'aurais pu appeler le désert de l'épreuve de la foi. Je peux appeler de la frustration de la foi. La foi, c'est croire, s'attendre à Dieu. Et ce que tu croyais que Dieu allait faire, il ne le fait pas. Et quelquefois, ce à quoi tu t'attendais à voir Dieu faire, tu avais même l'impression d'avoir la révélation et la conviction certaine qu'il allait agir de telle ou telle façon. Et puis, tu connais une désillusion. En fait, on n'a pas envie de le dire, mais c'est un peu comme si Dieu t'avait trahi. Et ça te fait perdre tes repères. Tu ne sais pas si c'est toi qui es dans le faux, si c'est ta foi qui est la bonne. Tu revois, est-ce que c'est le bon pasteur? En fait, tu remets tout en cause. Moi, la première fois où je suis passé par ce désert, ma foi a été mise à rude épreuve en ce qui concerne la guérison et les miracles. Dieu m'a dit, j'ai reçu clairement, que j'imposerai les mains aux malades et les malades allaient recevoir la guérison. D'ailleurs, ça, tous les chrétiens ont ce même pouvoir. Amen. Est-ce qu'on est ensemble? Donnez un bon amen à Jésus. Amen. Tous les chrétiens, on se sent. Et il y a tant que le don de miracle, c'est-à-dire c'est un peu amplifié. Et au début, je priais pour les malades et c'était guéri. Mais c'était peut-être les petits maux de tête, les malarias, tu vois, des mal de ventre. Là, j'étais expert. Et puis un jour, on rencontre un paralytique qui était sur un fauteuil roulant. Et il a commencé à se donner à Jésus. Et des amis, moi, on a dit, ce type-là, Jésus veut le guérir. On était trop convaincus qu'il allait guérir. On l'a amené dans un endroit, on a fait 4 jours de jeûne. 4 jours de jeûne et prière. Et pendant les 4 jours, on disait, marche, Jésus te guérit. Est-ce que tu crois? Le gars dit, oui, je crois. Est-ce que tu crois? Oui, lève-toi, lève-toi, lève-toi. Il se lève, il s'écroule. Après, on dit, tu n'as pas la foi, tiens-toi, allez, vas-y. Et puis l'endroit où on priait, la cour était accessible par l'extérieur. Donc, il y a des gens qui étaient autour de la maison et nous regardaient. Et je disais, Seigneur, tu vois toute cette foule qui observe et qui attend le miracle. Si tu guéris ce monsieur, tous ces gens se tourneront vers toi. Oh Dieu, ils veulent voir ta gloire. 4 jours sans manger, sans boire, rien. Même pas commencer à boiter. C'est-à-dire au moins pour se lever pour boiter, rien. À la fin des 4 jours, il est resté sur son fauteuil. On a tous pris un coup. Moi particulièrement, j'ai pris un coup. Mais je n'ai rien dit à personne. Vous savez, quand ta foi est frustrée, tu ne parles pas, tu es calme. Et quand on te demande, est-ce que Dieu est vivant? Tu dis oui, mais dans ton cœur... Quand on vient te poser la question, tu es sûr que le Seigneur répond à toutes les prières? Parce que la Bible dit, tout ce que vous demanderez en mon nom, vous l'obtiendrez. Quand on est nouveau chrétien, non, ce verset est trop vrai. Jésus répond, mon frère. Si quelqu'un a pris n'est pas exaucé, tu dis, check ta vie, il doit avoir un péché. Parce que la main de Dieu n'est pas trop courte pour bénir. Dieu exauce toujours. Mais c'est parce que tu ne connais pas le désert, toi. Dans le désert 3, lorsque tu pries, tu as besoin que ta prière ne dépasse pas le plafond. L'environnement devient sec.
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3: ou fait bien, ou bénis,
0: une zone qui ressemble à la mort.
3: Ou fait sentiment joie.
0: Tu te demandes où est Dieu? Où est Dieu? Ça trouble, ça te met une confusion dans tes repères spirituels. Mais est-ce que c'est le Dieu en qui j'ai cru? Est-ce que je me suis bien converti? C'est-à-dire, quand tu passes par le désert 3, tu te dis non, on n'a pas encore fait ma délivrance. Je dois avoir un démon. Je vais aller faire ma cure d'âme. Parce que tu te souviens que tu n'as pas bien fait ta cure d'âme. Mais dans le désert 3, si ce que tu vis, c'est le désert 3, on va faire ta cure d'âme. On va te recurer. Re-recurer. Ça va rester toujours pareil. Froid. Dans le désert 3, non, tu te dis non, peut-être je ne suis pas dans la bonne église. Je vais aller rencontrer un prophète. J'ai entendu parler d'un homme de Dieu. Il paraît que lorsqu'il prie, le ciel descend. Si cet homme existe, il aura beau prier pour toi, le ciel ne descendra pas. tout sera toujours froid. La troisième épreuve du désert. Amen. Et mon paralytique n'a pas marché. Ça, je n'ai pas dit, dans la bouche, je disais aux gens, Jésus est vivant. Mais mon cœur avait mis un bémol à cette déclaration. Quand la Bible dit, le Seigneur répond à tous tes sujets. Ma bouche dit oui. Mon cœur dit, ça dépend. Il y a des sujets, Dieu peut t'abandonner. Il faut faire attention. Hein. Dans ma bouche, je dis, ayez confiance en Jésus. Mais mon cœur dit, pas à 100%. Il faut faire attention à Jésus de temps en temps. Quand tu crois que tu l'as compris, tu ne l'as pas encore compris. Donc, il ne faut pas vite faire de déclaration. Et Israël a connu cette épreuve dans le livre de Exode, chapitre 17, à partir du verset 1. Donc, après avoir connu la deuxième épreuve, ils avancent et ils arrivent au désert qu'on appelle le désert de Sin. Toute l'assemblée des enfants d'Israël partit du désert de Sin selon les marches que l'Éternel leur avait ordonnées. Ils campèrent à Refidim. Le peuple ne trouva point d'eau à boire. Verset 2. Alors le peuple chercha querelle à Moïse. Il dit, donnez-nous de l'eau à boire. Moïse leur répondit, pourquoi me cherchez-vous querelle? Pourquoi tentez-vous l'Éternel? Le peuple était là, pressé par la soif et murmurait contre Moïse. Il disait, pourquoi nous as-tu fait monter hors d'Égypte? Pour me faire mourir de soif avec mes enfants et mes troupeaux. Juste m'arrêter là. En fait, la sécheresse cette fois-ci, la soif était telle que le peuple était convaincu pratiquement qu'ils allaient mourir. À l'épreuve 1, il n'y avait pas d'eau. Mais là, c'était... À l'épreuve 1, il ne parlait pas de mort. Si vous lisez, vous allez voir, il ne parlait pas de mort. Dans l'épreuve 3, il parlait de la mort. L'épreuve 3, le désert 3, est appelé par David la vallée de l'ombre de la mort. Amen. Donc, le peuple se sentait mourir. Et puis Dieu qui faisait rien. Donc le peuple était là, pressé par la soif, verset 3, et murmurait contre Moïse. Il disait, pourquoi nous as-tu fait monter hors d'Égypte pour me faire mourir de soif avec mes enfants et mes troupeaux? L'Éternel dit à Moïse, amen, à partir du verset 5, on va rentrer maintenant dans la phase de la solution. Quand je me trouve dans une telle situation, qu'est-ce que je dois faire? Sachez que Dieu ne veut pas que vous demeurez dans une situation, mais il vous fait découvrir comment un chrétien fonctionne lorsqu'il traverse la vallée de l'ombre de la mort. Qu'est-ce qu'on fait? Quand tout est silencieux autour de moi, qu'est-ce que je fais? Quand j'invoque Dieu et que je dis, Seigneur, quand vous passez par une période où vous priez, Seigneur, montre-moi ta direction, et tu n'entends rien. Parce que dans le désert 3, la vallée de l'ombre de la mort, entre Dieu et vous, c'est silence radio. Seigneur, est-ce que c'est l'homme de ma vie qui est là? Dieu ne te dit rien. Est-ce que je dois rentrer dans cette entreprise? Rien. Est-ce que je dois sortir? Rien. Dois-je aller à gauche? Silence. Dois-je aller à droite? Mais Seigneur, quel est ton plan? Montre-moi ta volonté. Je suis ta fille. Je veux faire ta volonté. Papa ne parle pas. Qui vit une situation comme ça? Amen. Tout ce qu'on a dit, ça va aller. L'oasis n'est pas loin. Amen. Amen. Quand Moïse invoque Dieu, Dieu lui répond. Chaque fois, Dieu a répondu. Seulement, c'est Israël qui a pris la mauvaise attitude. Mais c'est que nous, on s'attend à ce que les choses changent d'un claquement de doigts. En fait, dans le désert, Dieu veut t'apprendre la façon dont on change les situations. Et en fait, il ne veut pas seulement que tu constates les faits, mais il veut que tu apprennes à créer toi-même les circonstances. Amen. Alléluia. Alléluia. Quand vous êtes dans un désert, quand vous êtes dans une zone forestière, vous ne comprenez pas les lois et les règles de la culture. Vous avez juste qu'à jeter votre graine et puis elle pousse seule et puis elle donne son fruit. Vous n'en comprenez pas les lois. Mais vous savez comment l'agriculture s'est développée? Elle s'est développée dans les endroits arides. C'est là qu'on apprend à découvrir la quantité d'eau qu'il faut. C'est là qu'on apprend à découvrir qu'est-ce qu'il faut pour donner le meilleur fruit. C'est là qu'on apprend à découvrir tout le potentiel qui existe dans chaque plante. Comment est-ce qu'on peut multiplier? Alors un pays comme Israël, lorsqu'Israël retourne à Canaan, pas Israël de nos jours, hein, après l'Holocauste et qu'ils retournent chez eux, ils vont faire ce qu'on appelle fleurir le désert. Ils vont découvrir des lois extraordinaires. En fait, dans le désert, Dieu veut t'apprendre comment ça fonctionne. Il veut t'apprendre comment on crée les miracles. Alléluia. C'est pourquoi il dit, c'est un peu votre enfant. Vous lui donnez tout quand il est enfant. Papa, je veux mes cadeaux de Noël. Père Noël va te visiter. Il se lève le matin. Ah, le vélo. Mais d'où vient le vélo? Il ne sait pas. Peu importe tes problèmes. Il s'en fout. Il t'a dit, il veut le vélo. Et après, tu le fais rentrer à l'école. À l'école, c'est quoi? L'école, c'est le désert. Oui, il apprend comment est-ce que papa trouve l'argent pour acheter le vélo. Et quand il a fini l'école, il dit, papa, achète-moi un vélo. Il dit, je m'en vais acheter un vélo. Amen. Quand vous finissez le désert, ce n'est pas Dieu, fais ça dans ma vie. Tu déclares et tu vas prendre les choses parce que tu sais comment ça marche. Quelqu'un est-il avec moi? Parce que l'école t'a appris ça. Amen, amen. C'est la raison pour laquelle en Matthieu chapitre 7, expliquant ces trois étapes de la vie, Jésus dit, quand vous priez, il dit, demandez, on peut le dire ensemble, Matthieu 7, 7, l'on vous. Et puis après, il dit quoi? Cherchez, vous trouverez. Le verbe est différent. Demander, c'est facile. Tu demandes, Seigneur, je veux 1 000 euros. Et on te donnera. Mais c'est le même verset qui met une virgule et qui dit après, cherchez. On commence à chercher. On cherche une chose parce qu'on ne sait pas où elle se trouve. Chercher, c'est du travail. Or, lorsque tu demandes, tu es assis, je veux et j'ai. Mais le même Dieu te dit, il y a un moment donné, les 1 000 euros, il ne faut pas demander pour les avoir. Tu vas les chercher. Il y a un moment donné, Seigneur, donne-moi 1 000 euros. 1 000 euros arrivent. Il y a un moment donné, Seigneur, donne-moi 1 000 euros. Tu dis, mais Seigneur, donne-moi 1 000 euros. Non. Mais j'ai besoin de 1 000 euros. C'est pour payer le loyer. Mais si je ne peux pas mon loyer, Jésus. Non. Wow. Va chercher.
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0: faites-vous? Quand je dis chercher et vous trouvez, vous voyez, le trouver, c'est au futur. Cherchez et vous, on ne sait même pas quand. Amen. Ce qui est sûr, tu vas trouver, mais on ne sait pas quand. Alléluia. Et puis après, tu rentres dans la troisième étape où il dit frappez, on va vous ouvrir. C'est une dimension, tu as trouvé la porte. Tu n'as qu'à frapper, on ouvre. Mais dans le désert, quand on cherche, on ne sait même pas où est la porte à frapper. Tu cherches la porte. Amen. Quand vous rentrez dans le désert, par exemple, de la vie étudiantine ou scolaire, vous ne savez même pas par quoi vous allez sortir. Avant, vous rêviez peut-être d'être un grand comptable, mais à un moment donné, tu dis non, peut-être je ne serai plus comptable. Je vais devenir chanteur. Pourquoi? Tu dis non, je crois que je ne suis pas appelé à être comptable. Je crois que... Et l'école te fait changer d'avis souvent. Amen, amen, amen. Est-ce qu'on est ensemble? Alléluia. Alléluia. Donne un bon amen à Jésus. Donne un bon amen à Jésus. Amen. Alors donc, Israël donc dans le désert, on continue la lecture. Donc verset 5, l'Éternel dit à Moïse, va, passe devant le peuple et prends avec toi les anciens d'Israël. Prends aussi dans ta main la verge avec laquelle tu as frappé le fleuve et marche. Voici, je me tiendrai devant toi sur le rocher d'Horeb. Dis avec moi, le rocher.
5: Le rocher.
0: Le rocher. Donc quand Moïse a crié à Dieu pour dire, donne-moi la solution à cette situation catastrophique. La solution de Dieu est stipulée ainsi. D'abord, détache-toi du peuple. Prends la verge, un bâton, pas n'importe lequel, celui avec lequel j'ai ouvert la mer en deux, et avance. Tu vas tomber sur un rocher. Et chose étrange, il dit, verset 6, voici, je me tiendrai devant toi sur le rocher. Tu frapperas le rocher. Et il en sortira de l'eau et le peuple boira. Et Moïse fit ainsi aux yeux des enfants d'Israël. Verset 7. Il donna à ce lieu le nom de Massa et Meriba parce que les enfants d'Israël avaient contesté et parce qu'ils avaient tenté l'Éternel en disant, l'Éternel est-il au milieu de nous ou n'y est-il pas? C'est ce que je disais. Donc la tentation, la Bible dit, ils ont tenté l'Éternel en disant, Dieu est-il là ou n'est-il pas là? C'est ce dont je disais tantôt. Vous passez par une période où vous ne savez plus, vous perdez vos repères spirituels. Dieu est avec moi, Dieu n'est pas avec moi. Est-ce que je suis possédé? C'est le Dieu qui est dans ma vie. Est-ce que les liens d'hérédité sont finis?
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5: Si vous êtes au 2R3, rien ne va bouger. Il n'y a pas à faire de liens ancestraux. Il n'y a pas à aller consulter le plus grand archevêque. Il y a juste à faire ce que Dieu te demande. Il y a une verge qui existe avec toi. Tu dois la prendre. Cette verge-là, Dieu a fait avec toi quelque chose dans le passé. Tu dois avancer. Ouais, tout ça, c'est un cheminement spirituel. Je ne dis pas d'aller le faire physiquement, s'il vous plaît. Donc, il ne faut pas aller chercher un bâton quelque part dans la France. Et puis, dimanche prochain, vous arrivez à l'église. Pasteur, le pasteur Sanogo nous a dit de venir avec une verge. Nous voilà notre verge. Non, non, non. Il s'agit d'une verge spirituelle. Amen. Tu dois aller la chercher. Tu dois la retrouver, tu dois la prendre. Et tu dois avancer. Et Dieu va te montrer ce qu'il appelle un rocher. Ce dont je parlerai avec vous, ce avec quoi j'ai fini, c'est le rocher. Dis avec moi le rocher. Il va te montrer le rocher. Et l'eau que tu recherchais, la sécheresse que tu vivais, la non-vie ou la mort qui était autour de toi, va être changée en oasis si tu rencontres le rocher. Et si tu frappes le rocher avec la verge. Maintenant, tout ça, ce sont des codes. Ce sont des choses spirituelles. Dans l'Ancien Testament, c'était l'ombre. Mais on va voir tout à l'heure, les textes le montrent. Ce sont juste des images spirituelles. Mais dans la vie pratique, ça correspond à des actions précises que nous devons faire pour changer ces genres de situations en oasis. Quelqu'un est-il avec moi? Amen. Amen. Je vous ai dit tantôt qu'Israël a échoué aux épreuves. Des années après, des dizaines d'années, peut-être 20, 30 ou 40 ans, je ne sais, Israël va revivre la même épreuve parce qu'ils n'ont rien compris à ce qui s'est passé la première fois. Et cette histoire se trouve dans le livre de Nombre, chapitre 20, des versets 1 jusqu'au verset 12. Quand vous lisez l'histoire, vous avez l'impression qu'on a fait du copier-coller. Donc, ils entrent dans une période où ils disent qu'on va certainement mourir. La même histoire. Ils s'attaquent à Moïse, ils s'attaquent à Dieu, ils doutent de la présence de Dieu. Et Moïse aussi avait oublié ce qui s'était passé des années avant en Exode 17. Moïse vient devant Dieu, il crie encore au Seigneur, Dieu lui donne la même solution. Il lui dit encore, avance, prends ta verge, et va frapper le rocher. Donc, même problème, même solution. C'est un exemple pour nous dire que ce genre d'épreuve ne se règle pas de 10 manières. Vous ne pouvez pas rester aussi assis en disant ça va se régler seul. Dieu veut vous donner la règle, comment ça fonctionne. Tout le monde passe par là. Il faut que tu sois là parce que sous ce désert, il y a un trésor inestimable et tu risques de passer là-dessus. Quand tu es dans un moment où tu ne sais ni aller ni à gauche, à droite, ni à la reine devant, quand tu pries et que le ciel est des reins, quand tous tes projets s'éteignent et meurent, quand tout semble s'écrouler autour de toi et tu ne sais pas où est ton Dieu, où est le Dieu dont les gens parlent, où est le Dieu dont on donne les témoignages, où est le Dieu qui a ressuscité les morts, quand tu ne sais plus où il y a une solution. Dieu ne t'a jamais abandonné. Il était présent dans chacune de tes épreuves. Depuis l'épreuve 1, quand tu as été privé d'un besoin primaire. À l'épreuve 2, il était là, mais tu ne l'as pas vu. À l'épreuve 3, il était là, mais tu ne l'as pas vu. Dieu était là. Et en Nombre chapitre 20, ils sont dans un autre territoire. En Exode 17, ils étaient dans le désert de Sin. Ou encore, pardon, dans le désert de Sin, de Refidim. Amen. En Nombre 20, ils étaient dans le désert, là c'est écrit le désert de Sin, avec un T. Et ils sont arrivés leur désert c'était à Kadès. Ils sont arrivés à Kadès. Toute l'assemblée des enfants d'Israël arriva dans le désert de Sin. Le premier mois, et le peuple s'arrêta à Kadès. C'est là que mourut Marie et qu'elle fut enterrée. Donc, ce n'est pas la même histoire. Amen. La première fois, Marie n'était pas morte. Cette fois-ci-là, elle est partie. C'est des années plus tard.
0: Et le peuple chercha querelle à Moïse. On dit qu'il n'y avait point d'eau pour l'assemblée. Et l'on se souleva contre Moïse et contre Aaron. Des années plus tard, la même chose. Le peuple chercha querelle à Moïse. Donc ils ont commencé à mettre en doute. Est-ce que j'ai le bon père spirituel? Est-ce que je suis dans la bonne église? Oh, je ne comprends plus. Je ne sais plus où est Dieu. Donc ils ont commencé à quereller leur leader. Est-ce que je travaille dans la bonne entreprise? Je ne comprends plus rien. Où est Dieu? Je ne reconnais plus Moïse, l'homme de Dieu si puissamment utilisé en Égypte. Pourquoi ici, il ne peut même pas lever le bâton pour que la pluie apparaisse? Ah, mon pasteur, avant, il était bien. Quand il prêchait, tout le monde pleurait. Il y avait l'onction de Dieu. Mais maintenant, depuis que j'arrive à l'église, tout est froid. Le message ne me dit plus rien. Le message n'a pas changé. Le pasteur est toujours loin. Moïse avait toujours l'onction. Seulement, c'est toi qui es dans le désert 3. La parole n'entre plus. Dans le désert 3, tout est sec. Quand il parle, avant, tu avais jusqu'à t'asseoir et puis le message te pénétrait, t'entrait en toi et t'échangeait. Dans le désert 3, tu vas te battre. Allez, essayer de veiller, être attentif pour retirer le moindre trésor d'un message. Dans le désert 3, les choses n'arrivent pas à toi, tu vas les prendre. Mais c'est une bonne chose. Dieu, voisin, c'est très bon le désert. Moi, je bénis Dieu d'avoir rencontré le désert. Le désert 3 a bouleversé ma vie. Le désert 3 m'a fait rencontrer le véritable bonheur, la vraie paix. Mais toute la clé, et quand vous lisez Nombre chapitre 20, encore en Nombre chapitre 20, quand Moïse invoque l'Éternel, Dieu lui dit, au verset 8 de Nombre 20, prends la verge, la même histoire, convoque l'assemblée, toi et ton frère Aaron, vous parlerez en leur présence, à quoi? Au rocher. Il y a toujours un rocher. Tiens avec moi le rocher. Le rocher. Le rocher est la principale clé du désert 3. Tout chrétien qui vit une situation similaire, comme je suis en train de décrire, est poussé par le Saint-Esprit à découvrir ce que la Bible appelle le rocher. Dis avec moi le rocher. Et c'est ce rocher-là qui va changer ton désert en oasis. Parce que l'eau que tu recherches se trouve en lui. Amen. Amen. Donne un bon amen à Jésus. Il faut savoir une chose. Quand le Seigneur parle de l'eau, il ne s'agit pas de l'eau naturelle. C'est un breuvage spirituel. Mais qui parle de quoi? Dans votre vie, cela peut se manifester. Quand vous avez la soif de l'eau spirituelle dont je parle. Physiquement et naturellement, ça va se manifester par un besoin concret qui est absent. Qui n'est pas réglé. Jésus rencontre la femme samaritaine en Jean chapitre 4. Vous vous souvenez de ce texte? Les deux discutent encore sur de l'eau. La dame, Jésus dit, donne-moi de l'eau à boire. La dame dit, mais pourquoi toi qui es juif, tu me demandes de l'eau à boire? Jésus dit, si tu savais qui te demandait, c'est toi qui l'aurais demandé de l'eau. Jésus dit, attends, moi j'ai une eau. Si tu la bois, tu n'auras plus jamais soif. La dame dit, ah bon? Autrement dit, tu as une eau qui désaltère pour toujours. Et la dame dit, donne-moi de cette eau. J'ai souvent parlé sur ce texte ici. Vous lisez Jean chapitre 4. Quand la dame a demandé l'eau de Jésus, l'eau qui désaltère pour toujours, Jésus n'a pas levé la main, fait une prière et puis la pluie est tombée. Juste après la demande de la femme, Jésus lui dit, va chercher ton mari. Au départ, je pensais que Jésus avait changé de sujet. Il n'a pas changé de sujet. La demande, il était en train de répondre à la prière de la dame, donne-moi l'eau qui désaltère pour toujours. Et Jésus, pour lui donner l'eau qui désaltère pour toujours, il n'est pas sorti du sujet. L'eau que la femme recherchait est rattachée à son mariage. Il dit ceci, va chercher ton mari. La dame lui répond, je n'ai pas de mari. Et Jésus va lui dire, c'est vrai madame, tu as eu 5 maris et celui avec qui tu es n'est pas encore ton mari. Autrement dit, la dame était avec un 6e, elle était en train de le sonder pour s'assurer si elle devait le marier ou pas. La dame avait essayé 5 personnes. Donc, lorsqu'elle rencontre Jésus, et pendant que la femme pense que Jésus parle de l'eau, une eau semblable à celle naturelle qui est dans le puits, Jésus lui parlait d'autre chose. Il lui parlait d'une autre soif. Il dit, madame, si tu bois de mon eau, tu n'auras plus jamais soif. La dame dit, mais donne-moi de ton eau. Il explique que cette femme est toujours dans la soif. La soif de quoi? La soif d'un foyer stable. Elle a essayé 5 hommes. Premier, ça n'a pas marché. Deuxième, ça n'a pas marché. Troisième, ça n'a pas marché. Mes amis, 5 maris. C'est pas du jeu. Même quand tu es déjà à deux, on dit ça trop. Mais les cinq hommes, ils sont pas morts. Peut-être qu'un seul est mort, je ne sais pas combien. Mais elle a été déçue par cinq foyers consécutifs. Et elle était en train d'essayer un sixième. Donc cette dame cherchait à étancher une soif. C'est ce que j'appelle un besoin qu'elle n'arrivait pas à combler. Donc quand Dieu vous dit, vous manquez d'eau, ne voyez pas l'eau qui est dans votre réfrigérateur. Non, il parle d'un besoin. Pour cette femme-là, c'était le mariage. Et il dit ceci, si tu bois cette eau, tu auras encore soif. Autrement dit, si tu essayes le sixième, si tu bois le sixième mari, parce qu'elle est en train de l'essayer, c'est en sens qu'il lui dit, si tu bois encore, tu auras encore soif. Tu penses que le sixième va régler ton problème, mais ce n'est pas vrai. Après lui, tu vas sentir que ce mari n'est pas ce qu'il te fallait. Et il lui dit, si tu bois de mon eau, c'est-à-dire, moi, si tu me connais, ton vrai problème sera réglé. Parce que ton problème, ce n'est pas les hommes. Le problème se trouve en toi. Alléluia. Amen. Donc chaque fois que la Bible dit le peuple manquait d'eau, chacun a, l'eau se présente dans vos vies de différentes façons. Elle c'est le mariage, toi c'est le travail, toi c'est les affaires qui ne bougent pas. Chacun a sa soif. Chacun manque quelque chose pour lequel il a besoin que Dieu vienne l'abreuver. Mais ce besoin que tu exprimes, qui est matière, qui est naturel, cache en fait ta vraie soif. Et Dieu permet à ce qu'il y ait ce vide afin de t'orienter vers l'essentiel. Dieu t'attend à ce même puits, comme la femme, pour te donner la véritable eau. Alléluia. Et cette eau-là, dont l'image physique, ce sont les problèmes que tu rencontres, amen, cette eau se trouve dans ce fameux rocher. Dis avec moi le rocher. Le rocher. Alléluia. Donne un bon amen à Jésus. Amen. Donne un très bon amen à Jésus. Lorsqu'Israël a rencontré le rocher, lorsque Moïse a rencontré le rocher, de l'eau est sortie et tout le peuple a été abreuvé. Et l'eau est sortie en abondance. Le psaume 78 dit par exemple que ce sont des fleuves qui sont sortis du rocher. Des fleuves, des sources d'eau. Ce n'était pas un petit ruisseau. Donc quand vous vivez une situation que je viens de décrire, qu'on appelle désert 3, Dieu veut que vous découvriez le rocher. Dis avec moi encore le rocher. Alors, mais qui est le rocher ou c'est quoi le rocher? Ce sur quoi je m'arrête aujourd'hui, en fait, je veux que vous ayez la soif du rocher. Tant que tu n'as pas découvert le rocher, Dieu va te donner de l'eau ou bien il va répondre temporairement à ton problème. Mais l'épreuve que tu viens de traverser, tu vas devoir la reprendre. Parce qu'il ne va pas permettre que tu meurs. Donc d'une façon ou d'une autre, il va te faire sortir, mais sans que tu n'aies compris ce qu'il voulait t'apprendre. En fait, il voulait te faire voir le rocher. Et qui est le rocher? Pour comprendre ce que c'est que le rocher, on ne peut pas inventer la Bible. Il faut lire la même parole. Je vous ai dit que tout ce qui est dans l'Ancien Testament, ce sont des codes, des métaphores. Et le Nouveau Testament explique ce qu'il sait. Dans le livre de 1 Corinthiens chapitre 10, l'apôtre Paul nous donne la clé. Il nous donne la révélation. Il dit ceci. Frères, on peut le lire ensemble. 1 Corinthiens 10 à partir du verset 1. Amen, excusez-moi. Merci Jésus.

0: Amen.
1: Est-ce qu'on est ensemble?
0: Est-ce qu'on est ensemble? Est-ce qu'on est ensemble?
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0: Ok, 1 Corinthiens chapitre 10, à partir du verset 1. Il est dit, on va le lire ensemble, comme une famille. 1, 2, 3. Frères, je ne veux pas que vous ignoriez que nos pères ont tous été sous la nuée et qu'ils ont tous passé au travers de la mer, qu'ils ont tous été baptisés en Moïse dans la nuée, dans la mer. Amen. Vous comprenez qu'il s'agit du voyage d'Israël dans le désert. Ils sont passés par la mer, donc c'est Israël. Paul revient sur la traversée du désert. Et voilà ce qu'il dit. Il dit, verset 3, « Et qu'ils ont tous mangé à un même aliment spirituel. » Là, il parle de la manne. Et au verset 4, il dit, « Et qu'ils ont tous bu un même breuvage. » Comment ? Spirituel.
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0: Il buvait à un rocher spirituel qui lève et ce rocher était. Alléluia. Amen. Amen. Le rocher qui a apparu deux fois, n'était pas un caillou ordinaire dans le désert. Dieu était avec eux. Et ce qui me plaît dans le texte qu'on vient de lire, il a dit, ils buvaient un rocher qui les suivait. C'était un rocher mobile. Donc depuis la première épreuve, le rocher était là. Quand tu as commencé à connaître les besoins primaires, où il te manquait d'eau, le rocher était là. Quand tout a abandonné, que tout semblait troublé, le rocher t'a toujours suivi. Mais tu ne le voyais pas. Le rocher qui est Christ t'a jamais abandonné. Le rocher les a suivis tout le long du désert. Mais Israël ne l'a aperçu que deux fois sans se rendre compte que c'était le même caillou qui se baladait avec eux. Donc ils le voyaient de loin. Il y en a qui doivent dire à leur copain, ça ne te dit rien cette petite monticule là? Le gars dit quoi? Il dit, mais ça ressemble bien au rocher qu'on avait vu quand on était de l'autre côté. Il dit, oh, dans le désert, les montagnes se ressemblent, mon frère. Allons-y. Et le rocher a avancé. Peut-être qu'il pensait que c'était l'horizon. Mais ce n'était pas l'horizon. Christ avançait. Le rocher était spirituel, dit la parole de Dieu. Et ce rocher était Christ. Amen. C'est lui que tu dois trouver. Cette connaissance de Jésus qui cache en elle l'abondance, l'eau qui ne s'arrête pas, qui désaltère pour toujours. C'est-à-dire cette paix intérieure qui entre dans ta vie et qui fait que tu ne manques de rien. Le rocher, qu'est-ce qu'il a en fait? Je disais, le rocher, alléluia, c'est une dimension spirituelle de Christ. Amen, amen, amen. Amen. Alors là, suivez-moi bien. Dans le livre de 2 Corinthiens, chapitre 3, verset 18. 2 Corinthiens 3, 18. Ça va, on est ensemble? En 2 Corinthiens 3, 18, la Bible nous dit que un homme est transformé en fonction de la connaissance qu'il a de Jésus. C'est-à-dire, chaque fois qu'un voile spirituel tombe des yeux, il voit le Seigneur d'une autre manière. Et la façon dont il observe nouvellement le Seigneur le transforme en l'image du Seigneur. Littéralement, le texte dit, nous tous qui le visage découvert. Autrement dit, le Seigneur nous explique que c'est comme si on a tous un visage couvert. Mais il y a plusieurs couvertures en fait. Nous tous qui le visage découvert, contemplons le Seigneur, nous sommes transformés en la même image de gloire en gloire. Donc, je dis que ta vie est changée en fonction de ce que tu sais de Jésus. Jésus a plusieurs facettes. Chaque facette de Jésus que tu découvres change ta vie et te propulse dans une nouvelle dimension. Amen. Tu penses connaître Jésus, mais tu ne le connais pas bien encore. Mais je connais déjà, je peux te donner déjà des expériences que tu as eues avec Christ qui montrent que tu as déjà une certaine connaissance de Christ. Amen. Et le rocher, c'est une troisième révélation de Christ. La Bible, regardez par exemple, la Bible ne dit pas le rocher, c'est Jésus-Christ. Ce jeu de mots, enlever Jésus et puis laisser Christ, ce n'est pas un hasard. Ce n'est pas juste le rocher, c'est Sanogo Mohamed et puis on dit on va enlever Sanogo pour laisser Mohamed. Non. Christ n'est pas le prénom de Jésus. Le pasteur Evan l'a souvent dit. C'est une autre dimension du même Jésus. Une autre manière de le voir. Amen. Je te donne déjà quelques choses que tu as pu découvrir avec Christ, avec Jésus. Il y a beaucoup de... La plupart des chrétiens n'ont pas la révélation du Christ, mais ils ont la révélation de Jésus. Mais c'est la même personne. Hein? Amen. Amen. Alléluia. Amen. Même avec les hommes, ça se voit. Je me souviens par exemple, comme j'enseigne beaucoup, la plupart des membres de mon église m'avaient catalogué comme étant un enseignant. C'est pas faux. Et puis un jour, je les amène en croisade. Je les amène en campagne. Et là, Dieu, dans sa grâce, m'utilise avec beaucoup de miracles. Les aveugles qui voient, les paralytiques qui marchent. Donc, un frère qui j'étais venu repart voir son épouse. Parce que c'est sa femme qui l'avait amené à vase d'honneur à mon église. Et je l'ai pris, quoi. Il dit, ben, accompagne-moi. On va aller à l'intérieur, dans un endroit, on va faire une croisade d'évangélisation. Hein? Même vous ne savez pas que je cherche beaucoup les démons. Je fais beaucoup de délivrances. Je prie pour les malades. Amen. Voilà. Le don dont je parlais tantôt, pour lequel j'avais été frustré dans ma foi, mais j'ai découvert le rocher et je ne suis plus frustré. Et maintenant, le miracle se déploie. Amen. Donc, j'exerce ce ministère. Alléluia. Alors, donc, lui, il arrive, quand il voit, il dit à sa femme, est-ce que tu connais ton pasteur? Elle dit comment? Il dit à sa femme, mais tu ne le connais pas. Tu crois que tu connais le pasteur Sanogo, tu le connais même pas. Jusqu'à ce que sa femme aussi arrive aux campagnes, et puis elle dit, ah, on ne l'a pas connu. Voilà. Bon, là, c'est humain, ça, c'est juste. C'est-à-dire, c'est un peu comme si, dans des endroits, dans des zones différentes, ta façon d'agir est différente. Mais c'est le même toi, c'est ta même personne. Amen. Voilà. Il y a toi au bureau, il y a toi papa, chef de famille, chef d'entreprise. Ton attitude et ton comportement peuvent changer, mais tu es la même personne. Sans renier tes valeurs, tu t'adaptes. Amen. C'est un peu comme ça, mais c'est beaucoup plus profond avec Dieu. Alléluia. Donc, il y a la première découverte qu'on a de Jésus, qui est son nom même Jésus, qui signifie sauveur. On découvre ça. Nous, on a tous ici, dans notre enfance, à l'école, on a tous entendu parler de Jésus. Mais ça ne nous a pas pour autant amené à la conversion. Amen. On a entendu que nous sommes en 2000 après Jésus. Donc, qui est Jésus? Oui, c'est un grand homme qui est né il y a très longtemps. Il y avait des disciples. Les chrétiens le prient. Ok. Et peut-être que toi-même, tu partais à l'église avec ce nom. Et puis un jour, c'est comme si un voile tombe. Donc, le visage qui s'ouvre, qui se découvre. Et tu vois que ce n'est pas un simple personnage historique. Il est le sauveur. Et tu découvres que toi-même, tu es un pécheur. Et si tu continues dans ta voie, tu es perdu. Et la seule solution, c'est de marcher avec celui qu'on te décrivait comme un personnage historique. Et ce jour-là, tu invites Jésus. Tu dis, Seigneur, sauve-moi, je te donne ma vie. Qu'est-ce qui s'est passé? Entre le Jésus historique et le Jésus qui veut, le sauveur, un voile est tombé. Le visage découvert, tu l'as vu, non pas comme un, tu n'as plus vu comme un personnage historique, mais comme le Seigneur, comme le sauveur, comme celui qui pardonne les péchés, comme celui qui te délivre de la maladie, comme celui qui te guérit. Et tu as dit Jésus. Et le nom Jésus signifie sauveur. Sauve-moi. Amen. Et tu as commencé à marcher dans la voie chrétienne. Alléluia. On peut acclamer Jésus. Amen. Mais tous ceux qui rencontrent Jésus Sauveur vont dire du bout des lèvres, il est aussi mon Seigneur. Mais ils ne savent pas, ça veut dire quoi le Seigneur. Quelqu'un, parce que Jésus Sauveur, Jésus Seigneur, c'est une autre dimension de la même personne. Quand tu connais que le Jésus Sauveur, tu vois Jésus comme étant, entre guillemets, un dépanneur. Père, ça ne va pas. Jésus, sauve-moi. Donne-moi un mari. Tout ça, c'est Jésus sauveur. Donne-moi du travail. Jésus sauveur. Et puis, à un moment donné, tu vis des expériences. Et puis, le Seigneur te parle par des messages. Il te dit, toi-même, qui conduit ta vie? Et tu te rends compte que tu t'es toi-même dirigé. Certes, tu priais Jésus. Certes, tu lisais la Bible. Mais tu voyais Jésus comme quelqu'un qui venait t'aider. Et ta vie, tu la conduisais par toi-même. Et à un moment donné, tu te sens comme entraîné à renoncer à toi-même. Et c'est là que le voile va tomber. Toi encore, le visage découvert, tu découvres que celui qui sauve, il n'est pas seulement le sauveur. Il est aussi le boss. Il est aussi le maître. Il est aussi le seigneur. Il est aussi le commandeur. C'est-à-dire, alléluia, il ne vient pas seulement pour décanter des situations, mais il doit diriger ta vie.

0: Amen.
1: Cette mélodie est belle.
0: Mais lorsqu'on la chante, on ne chante pas tout de la même façon.
1: Ceux qui ont vu Jésus le Seigneur, quand ils disent qu'ils abandonnent leur vie, c'est du vrai. Il dit tout ce que j'appelle mien, ce n'est plus ma voiture, c'est ta voiture. Ce n'est plus mon entreprise, c'est ton entreprise. Ce n'est plus mon mariage, c'est ton mariage. Alors tu dis, rien sans toi, Seigneur. Tu prends le temps de le consulter parce que tes yeux se sont ouverts et que tu as vu que tu t'es dirigé toi-même, tu faisais les choses par toi-même. Tu appelais juste Jésus au secours. Des lèvres, tu disais qu'il était ton Seigneur, mais ton cœur n'avait pas encore découvert qu'il était vraiment le Seigneur. Et lorsqu'un voile est tombé, peut-être après une prédication, peut-être dans un moment d'adoration, tu as fait un autre engagement avec Christ. À partir de maintenant, tu es le maître de ma vie. Le nom Seigneur signifie propriétaire. Maître. Amen. Alléluia. Et vous savez, ces deux choses, les disciples savaient. Ils savaient que Jésus s'appelait Jésus. S'ils voyaient un cas de maladie, ils savaient qu'on pouvait faire confiance en Jésus. Ils guérissaient les malades. Donc ils avaient la révélation de Jésus le Sauveur. Et tous les apôtres appelaient Jésus maître. Maître, c'est une expression qu'on donne au propriétaire. Donc ils avaient compris qu'il était aussi le Seigneur. Raison pour laquelle, par exemple, la maman des fils de Zébédée est venue le voir pour dire quand tu vas rentrer dans ton règne. Mais mes enfants à côté, donc, ils avaient compris qu'il était le Seigneur. Et ces gens, quand Jésus leur disait, tout le monde à droite, tout le monde partait à droite. Ils obéissaient au doigt à la lettre à Jésus. Et puis un jour, bizarrement, pendant qu'ils pensaient qu'ils connaissaient Jésus, Jésus va leur poser la question en Matthieu 16. Il est dit en Matthieu 16, verset 13, dans la version nouvelle édition de Genève, il est dit, Jésus étant arrivé dans le territoire de Césarée de Philippe, demanda à ses disciples, « Qui suis-je au dire des hommes ?»« Moi, le Fils de l'homme. » Il répondit, « Les uns disent que tu es Jean-Baptiste, les autres Élie, les autres Jérémie ou l'un des prophètes. » Il y en a qui dit que tu es un prophète. « Et vous, leur dit-il, qui dites-vous que je suis ?» Moi, je pense qu'il y a dû avoir un silence. Parce que la question était bizarre, quoi. Tu connais Pasteur Mira, tu connais Pasteur Mohamed, et puis je te dis, vous marchez ensemble, tu l'appelles maître tous les jours. Il dit, qui je suis? Dis-moi mon nom. Tu vas réfléchir, tu dis, mais je te connais, tu es Jésus. Il dit, vous, qui dites-vous que je suis? Donc, il savait déjà qu'il était Jésus le Sauveur. Il l'appelait maître, il savait qu'il était Seigneur. Alors, je crois qu'ils sont restés comme ça. Mais qu'est-ce qu'il nous demande là? Parce qu'on savait que Jésus était bizarre, quoi. C'est-à-dire des fois, ce qu'il dit, il faut savoir l'apprécier. Verset 16, il dit, Simon répondit, tu es le Christ. Il n'a pas dit tu es Jésus. Tu es le Christ, le Fils du Dieu vivant. Pour nous aujourd'hui, on a tellement entendu parler de Christ, Christ. C'est un peu comme ceux qui disent Jésus, qui connaissent Jésus le Sauveur. Eux aussi, ils disent à vous, Seigneur, Seigneur, Seigneur. Mais ils ne savent pas qu'il y a d'autres chrétiens, quand ils disent Seigneur, ce n'est pas de la même façon qu'eux disent Seigneur. On a tous entendu Christ, Christ. Mais il y a une autre manière de prononcer le Christ.

0: Il traduit en toi une autre réalité qui fait la différence. Et c'est de ça qu'il parlait. Il dit, Pierre lui dit, tu es le Christ, le Fils du Dieu vivant. Jésus, reprenant la parole, là on va lire, lisons ensemble à partir du verset 17. Jésus, reprenant la parole, lui dit, tu es heureux, fils de Jonas, car ce ne sont pas la chair et le sang qui t'ont révélé cela, mais c'est mon Père qui est. On continue verset 18. Il a dit, et moi je dis que tu es Pierre. Attendez, vous avez lu quoi? Sur quoi? Sur quoi? C'est quoi le roc ici? Le rocher. Vous savez, ce passage, on l'a souvent confondu parce que dans la version Louis II, on a traduit deux mots par le même mot. Dans Louis II, on dit, tu es Pierre et sur cette pierre. Ça a amené des croyants à dire que Jésus a dit que sur l'apôtre Pierre, on doit bâtir l'église. Mais c'est du français. Même dans le français, Pierre signifie deux choses. Il y a les gens, il y a les frères qui s'appellent Pierre, mais ils ne sont pas des cailloux, les pierres. Pierre, il y a un frère qui s'appelle Pierre ici. S'il y a Pierre, lève la main. Là, on ne parle pas de toi. On n'a pas dit que sur toi, frère, Jésus va bâtir. Amen. Le mot grec, tu es. Il dit, tu es Pierre et sur Pétras. Donc d'abord, il a cité le nom de Pierre. Il dit, toi, tu es Pierre. Et puis après, il cite le mot grec qui parle d'un rocher. Quand on traduit ça en français, on peut dire aussi Pierre. Et dans le français, Pierre et Pierre se ressemblent. Mais l'anglais fait clairement la différence. Quand vous lisez la Bible en anglais, c'est marqué qu'on a parlé ici de l'apôtre Pierre. Et de l'autre côté, Jésus a parlé d'un rocher. Donc, autrement dit, tu es Pierre. Et sur ce rocher, il dit ce rocher. C'est quoi le rocher? C'est ce que Pierre a dit plus haut. Tu es le Christ, le Fils du Dieu vivant. Donc il dit, tu es Pierre et sur le rocher. Ce que tu viens de dire, là, Christ, c'est un rocher. Alléluia. Amen. Et c'est ce que 1 Corinthiens 10, 4 a dit, on a lu. Ils ont tous bu à un rocher spirituel qui les suivait dans le désert. Et ce rocher, c'est Christ, pas Jésus-Christ. C'est Christ. Pierre savait que Jésus s'appelait Jésus. Il savait qu'il était Seigneur. Mais cette fois-ci, il a dit autre chose que les disciples ignoraient. Et Jésus dit, Pierre, ce que tu viens de dire, ce n'est pas une révélation qui émane de la chair. Il dit, ce n'est ni la chair, ce n'est ni le sang qui t'ont révélé cela. En fait, Christ s'aborde par une révélation. Là, ce que je dis, c'est une information. Tu n'as pas encore la révélation. La révélation, c'est le Père seul
1: Radio
0: qui va te la montrer.
1: Ou femme bien, ou bénime, ou femme sentiment.
0: Et elle est indispensable. La révélation du rocher, de Christ le rocher. Tu as connu Jésus, ton sauveur. Tu as connu Jésus, ton Seigneur. Tu dois maintenant laisser partir un voile qui va te montrer Jésus, qui va te montrer Christ le rocher. C'est une troisième dimension de celui que tu as connu, celui avec qui tu marches, celui que tu invoques, celui que tu pries, celui à qui tu as offert ta vie, à un troisième voile qui doit te révéler une autre dimension de qui il est. Il est Christ. Et cette révélation est le rocher des âges. C'est le rocher protecteur. C'est celui qui détient la source d'eau qui ne tarit pas. Il ne t'a jamais laissé. Lorsque tu dis Jésus-Christ, Christ est là. Mais tu ne sais pas ce que ça signifie. Tu as juste un prénom. Jésus-Christ, Jésus-Christ, au nom de Jésus-Christ. Oh, Jésus-Christ, mon sauveur. Non, non, non, il y a un tiré. Le Christ. Ce nom Jésus-Christ est une composition de différentes révélations. Jésus détient un certain nombre de révélations. Christ, c'est la même personne, mais dans une autre dimension. On est sauvé par Jésus-Christ. Les deux doivent être ensemble. Le salut dans son intégrité n'est pas seulement par Jésus. Il faut Christ. Non, avec Jésus, on va au paradis déjà. On est déjà sauvé. Mais je parle de l'héritage parfait du Seigneur. Il faut que tu découvres ton rocher. Tu connais une situation d'épreuve. Tu connais un désert, toi. Parce que le temps est arrivé pour toi de voir le rocher. Jésus, tu t'es abandonné de ses mains. Il conduit ta vie. Mais Dieu te pousse vers le rocher. Il dit, va, je te montre quelque chose. Quelque chose. Le rocher. Et cette découverte de Christ, je me dis, mais parce que comment? En fait, quand on parle du rocher, ça nous révèle le fondement, la fondation de toute chose. Et qu'est-ce qu'il explique? Il dit, Pierre, sur ce rocher que dont tu viens de parler, ça veut dire sur la révélation du Christ, je bâtirai mon église et les portes du séjour des morts ne prévaudront point. Autrement dit, c'est une dimension où le diable ne peut rien faire contre toi. À la dimension du Seigneur, Satan ne va pas te détruire, mais ta foi peut être sérieusement secouée. Christ Seigneur, tu peux être secoué. Mais Christ Rocher, non. Parce que l'église, c'est ta vie chrétienne. L'église, c'est toi. Donc, tu peux bâtir, être un chrétien niveau Jésus Sauveur, quoi. Il y a des pasteurs qui ont découvert que le Sauveur, et ils prêchent Jésus Sauveur. Donc, ils sont là. Donc, vous avez le Jésus Bonbon. Venez, ta vie sera bénie. Je prie pour toi, tu seras marié. Vous voyez des choses superficielles, charnelles. En Jésus-Christ, tu vas avoir la voiture, tu vas voyager, tu vas te marier, tu vas faire ça. Oh, oh, oh. Mais on n'a pas besoin d'être chrétien pour avoir les voitures, pour voyager, pour bâtir des entreprises. Je ne dis pas que Jésus ne le donne pas, mais c'est une dimension trop limitée de Dieu. Tu as plus que les voitures, mon frère. Je suis venu à Jésus, j'espérais me marier en Dieu. Il y a plus que le mariage. Le mariage, si tu découvres le rocher, tu vas voir le mariage sous un autre jour. Quand tu n'as pas le rocher, tu te plains, mais pourquoi? Je n'ai pas l'argent. Depuis là, je ne suis pas marié. En fait, Dieu te met là, il sèche tout autour de toi parce qu'il y a meilleur. En fait, il y a la source même de tout mariage. De tout. Toute source financière. Parce que l'eau qui sort du rocher est inarrêtable. Donc toute la vie est comblée par la source du rocher. Tous les domaines de ta vie. Celui qui découvre le rocher, littéralement, il sort du manque. C'est-à-dire ce qu'on appelle le manque. C'est ce que Jésus a dit à la dame. Il dit, si tu bois de cette eau, tu n'auras plus jamais soif. Ça veut dire tous les chrétiens qui n'ont pas encore rencontré le rocher sont toujours dans la soif. C'est-à-dire, ils prient, ils sont sauvés, ils vont aller au paradis. Mais leur vie, en fait, tu n'es jamais satisfait, en fait. Tu n'es pas comblé intérieurement. C'est parce que ce n'est pas le Sauveur, la révélation du Sauveur qui te donne ça. Ce n'est pas la révélation du Seigneur. Toutes ces deux révélations t'accordent beaucoup de choses. La révélation du rocher te donne accès vraiment à une autre. Je vais aller plus loin. Ça te donne accès à la gloire de Dieu. Et dans la gloire de Dieu, on ne parle pas d'argent. Non, non, non. On parle pas. C'est pas que Dieu ne donne pas, mais c'est une telle évidence que tu comprends que demander même à Dieu, c'est pas. En fait, c'est évident que ça ne fait même plus partie de tes sujets d'entretien avec le maître. C'est pourquoi il dit, ne vous inquiétez de rien. Mais quand tu ne t'inquiètes de rien, c'est la dimension du rocher en fait. Où tu n'as plus de soucis. C'est-à-dire, tu veux du travail. C'est-à-dire, tu n'es pas là, quoi. C'est évident qu'il ne va pas te laisser dans la galère. C'est manifeste, quoi. Ça ne fait même pas l'objet d'une demande. Et Dieu assèche tout afin de te détacher de la matière. C'est pourquoi il dit à Pierre, la chair ne peut pas révéler le rocher. La chair, c'est quoi? La chair, la révélation de la chair, c'est le corps physique, c'est les cinq sens. C'est tout ce qui est comblé un besoin matériel. Il dit, tant que moi, Dieu, tu vas me voir dans celui qui résout tes problèmes de loyer, de mariage. Si tu laisses à ce niveau, tu ne me verras pas. Il dit à Pierre, ce n'est pas la chair qui t'a révélé cela. Ce n'est pas le sang. Et quand on parle du sang, on parle de l'âme. Ce n'est pas les émotions. Pour voir le rocher, il faut aller plus loin. Et tu dois voir le rocher. C'est à ce carrefour-là que tu y es aujourd'hui. C'est pourquoi le Saint-Esprit m'a envoyé vers toi. Pour te dire, il est temps pour toi de passer à un autre niveau de révélation de ton Dieu. Amen, amen. Alléluia. Donne un bon amen à Jésus. Donc le rocher est une dimension spirituelle, on ne manque de rien. Psaume 78, verset 16. Il est dit, du rocher, il fit jaillir des sources et couler des eaux comme des fleuves. Du rocher, il fit jaillir des sources et couler des eaux comme des fleuves. Donc ce n'est pas un petit ruisseau qui a coulé du rocher. Israël a vu ça deux fois. Ils n'ont pas compris que le même rocher avançait avec eux. Amen. Le rocher est une dimension dans laquelle tout ce que tu bâtis est inébranlable. Alléluia. Jésus a dit ceci, Pierre, je bâtirai mon église et rien ne pourra la terrasser. Mais l'église, en fait, c'est la vie.
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0: Monter une entreprise, c'est une construction. Mais quel que soit ce que tu fais, soit le temps peut la détruire, ou les épreuves de la vie, les aléas de la vie peuvent la détruire. Ton foyer peut être mis à rude épreuve. Quand tu as la révélation du rocher, tout ce que tu bâtis dans la dimension de la révélation du rocher ne peut pas être détruit. Des hommes comme les Abraham, leur famille, la famille d'Abraham et ce qu'Abraham a fait, a une incidence jusqu'à aujourd'hui. Ça a été inébranlable. Parce que quelqu'un comme Abraham a découvert le rocher. Tu peux bâtir ton entreprise par la révélation de la chair, c'est-à-dire, et puis de l'âme. C'est quoi bâtir une entreprise avec la révélation de la chair et de l'âme? Ta connaissance intellectuelle, ce que tu as appris à l'école, ça t'aide à bâtir, tu construis des choses, tu es très intelligent, tu es brillant. Mais tout ça, ce n'est pas le rocher. La même entreprise que Dieu t'a demandé de bâtir, il y a une autre dimension. Tu vas commencer la même boîte, mais avec une autre parole. Je sais pas. Vous savez, dans la vie, on tire des informations, soit de notre chair, soit de ce qu'on ressent. Quand tu dis je ressens, je sens cette affaire ou je ne la sens pas, tu parles de ton âme. Mais ce n'est plus tes sensations. C'est une autre révélation. Quand vous l'avez pour votre foyer est inébranlable. Si vous l'avez pour commencer une œuvre, une entreprise, donc dans le rocher, ce n'est pas une fois que vous le découvrez. Dans chaque chose, il vous faut toucher le rocher. J'ai fait le génie civil dans ma formation. Je suis géomètre de formation. Et en côtoyant les jambes du bâtiment, ils m'ont dit une chose, ils m'ont appris une chose. C'est que lorsqu'on va construire un pont sur un cours d'eau, et même aussi dans le domaine pétrolier, lorsqu'on va construire un pont sur un cours d'eau, on creuse. Et on va chercher un endroit où on va poser les fondations des piliers. Et ce qu'on recherche, c'est ce qu'ils appellent, ils appellent ça une roche mère. Une roche mère. Parce que où il y a des cours d'eau, la terre est censée, la terre se dissipe ou bien elle pousse avec le courant. Alors, si vous bâtissez, vous posez les piliers de votre pont sur du sable qui va bouger, le pont va se casser. Donc, pour qu'il soit stable, il faut aller trouver dans le fond de l'eau un rocher qui, lui, ne bouge pas. C'est ce qu'on appelle la roche mère. Et lorsque tu l'as trouvé, tu poses le pilier. Donc, quel que soit le cours d'eau, le pont ne peut pas bouger parce qu'en fait, il s'appuie non pas sur le sable,
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0: au fond. Dans le domaine du pétrole, on cherche ce qu'ils appellent la roche mère, qui est elle qui détient le pétrole. Amen. Jésus dit ceci en Matthieu chapitre 16, verset 18. Il dit : Et moi je vous dis, Luc 6, 48. Jésus dit ceci : Bon, celui qui bâtit une maison est semblable à un homme qui bâtissant, Luc 6, 48, bâtissant une maison, a creusé profondément et a posé sur le roc. une inondation est venue et le torrent s'est jeté contre cette maison et elle n'a pas été atteinte. Est-ce qu'on est ensemble? J'espère qu'il va trouver ça, Luc 6, 48. Alléluia. Donc en Luc 6, 48, il est dit, celui qui a trouvé le rocher, il dit, celui qui bâtit sa maison est semblable à quelqu'un qui a creusé. Dis avec moi, creuser. Creuser. On parle de creuser deux fois. Le rocher est la révélation que tu dois avoir. Aujourd'hui, je suis venu parler de la part du Seigneur pour te dire, cherche le rocher. Qui est le rocher? C'est Christ. C'est une connaissance de Jésus. Amen. Il y a plusieurs étapes après. Je vous ai dit que l'enseignement n'est pas terminé. Amen. Parce qu'une fois que tu as vu, une fois que tu as vu le rocher, il faut appliquer avec lui sur lui le bâton, la verge, pour que le rocher fasse sortir l'eau. Ça parle d'une certaine attitude dans la prière. Le rocher, une des clés essentielles, avant même le bâton, c'est croire contre toute espérance. C'est-à-dire, quand tu es dans cette quête du rocher, j'appelais l'épreuve de la frustration de la foi. La foi est frustrée en ce sens que tu as l'impression que ce que Dieu a dit ne s'applique pas dans ton cas ou n'est pas très vrai. Comment tu vas voir le rocher? Malgré ce que tu vois et ce que tu sens et ce que tu vis, tu dois continuer de déclarer que la parole est vraie. C'est ceux qui agissent comme ça qui finissent par voir le rocher. C'est-à-dire, Dieu dit... Une chemise qui est là, est, tu vois qu'elle est rouge, Dieu te dit qu'elle est verte. Il ne faut pas dire qu'elle est rouge. Dis qu'elle est verte. Amen. Alléluia. Ce sont les questions dans la vie d'Abraham en disant, Abraham a espéré contre toute espérance. Pourquoi? Parce que quand Moïse a vu le rocher, il n'a plus à espérer de voir de l'eau apparaître du sable du désert que de voir de l'eau sortir d'un caillou. Pour faire parler le rocher, il faut croire l'impossible, quoi. C'est de la folie. Alors les gens voient Moïse s'arrêter devant le rocher et de l'eau va sortir. Le rocher paraît inerte. Le rocher se voit quand tout te dit que ton histoire est finie et malgré tout tu continues de croire. Ce que mon Dieu a dit, il est capable de le faire. Ce qu'il a dit, il l'a dit. Le rocher se trouve lorsque tu as plus confiance dans la Bible que dans ce que tu sens. La Bible dit, par ses meurtrissures, tu es guéri. Ton corps te dit que tu es malade. La maladie est une révélation de ta chair. Ta chair dit, elle ne va pas bien, elle a la fièvre. La Bible dit, tu es guéri. Tu crois en qui? Dans la révélation de la chair ou dans la parole? C'est ce qu'on appelle la façon de la foi. Tu croyais un verset et puis ton corps vit le contraire. Mais malgré que tu vis le contraire, tu dis, je crois. Sarah était vieille. Elle ne pouvait plus enfanter. Abraham dit, je crois. Lui-même, il vieillissait. Il dit, je crois. Il a espéré contre toute espérance. Dieu veut te faire découvrir le rocher. Aujourd'hui, dans le monde, elle a soif de connaître Christ dans la dimension du rocher. Amen. Que Dieu vous bénisse. Nous allons nous arrêter là. Alléluia. Amen. Tu dois aller au-delà de tes sens. Tu dois croire dans ce livre, dans tout ce que ton Dieu te dit. Ce qu'il dit est la vérité. Même quand tes sens te diront le contraire, même quand ton expérience te dira le contraire, attache-toi à sa parole. Le rocher, c'est la parole de Dieu sans sensation. C'est la parole de Dieu sans expérience. C'est la parole de Dieu, juste la parole de Dieu telle qu'elle est. Elle est solide. Elle est sûre. Quand tu découvres le rocher, si tu te caches dans le rocher, tu as accès à la gloire de Dieu. Dans le livre d'Exode, chapitre 33, Dieu dit à Moïse, tu veux me voir? Si tu veux me voir, approche-toi du rocher. Il dit ceci encore à Moïse, personne ne peut voir ma gloire et survivre. Mais quand je passerai, vous vous souvenez du texte? Je te cacherai où? Dans le creux du rocher. Ce n'était pas un caillou au hasard. C'est le même Jésus, le même rocher. Je te cacherai dans le rocher. C'est seulement caché dans le rocher qu'on peut supporter la gloire de Dieu. La gloire de Dieu, c'est plus que la bénédiction. La bénédiction, c'est juste que Dieu intervient dans un domaine de ta vie. La gloire, c'est l'entièreté de Dieu. Et c'est seul. Dieu a tellement de choses pour toi que ton être physique, ton esprit et ton âme ne peuvent pas supporter sa gloire. Il faut que tu sois abrité dans le rocher pour pouvoir bénéficier de toute la largesse, de toute la beauté, de toute la dimension de ton Dieu. Et c'est seulement dans la révélation du rocher que tu as accès à cela. Nous allons nous tenir debout. Alléluia. Et tu vas exprimer à Dieu ta soif pour le rocher. Ta soif de le voir. Christ.

va garder les mains levées vers le Seigneur. Je voudrais prier avec toi. Seigneur, Christ, tu es la vie espérée de notre âme. Christ, nous voulons te voir. Christ, nous voulons te connaître. Jésus, merci de nous avoir sauvés. Merci d'être notre Seigneur. Tu le demeures pour toujours. Mais fais tomber les voiles de nos yeux. Donne-nous au-delà des épreuves où tout semble fermé. Donne-nous de te découvrir, Christ. Christ, je veux te voir. Christ, je veux te toucher. Christ, je veux me cacher en toi. Christ en nous, l'espérance de la gloire. Seigneur, nous me levons vers toi. Nous traduisons notre soif, notre désir de te rencontrer, de te connaître. Au nom puissant de Jésus. Amen. On peut acclamer très fort le Seigneur.

0: Alléluia. Merci Jésus. Si ton Dieu t'a parlé, tu peux l'acclamer, tu peux lui dire merci. Amen. Alléluia. Si Dieu t'a parlé ainsi, c'est parce que le rocher est certainement pas loin de toi. Amen. Ne te focalise plus sur les besoins apparents qui sont en épreuve. Tu n'as pas ceci, tu n'as pas cela. Quand tu sais que tu es au désert, toi, arrête de crier après ces choses. Dis simplement, montre-moi le rocher. C'est que ce soit ta prière. Seigneur, montre-moi le rocher. Parce que c'est là que se trouve la solution à ton problème. Amen. Ne prie pas, donne-moi l'argent. Mais dis maintenant, montre-moi le rocher. Montre-moi le rocher. Amen. Que cela soit notre prière. Alléluia. Il y a tout un cheminement pour s'approcher du rocher. Prends ta verge, quitte la foule, avance. Amen. Bien sûr, je vous avais dit que je ne peux pas terminer le message. Donc le désert, je n'ai dit que la moitié. Par la grâce de Dieu, j'ai pu l'achever à Abidjan, le désert 3. Amen. Dieu permettra à ce que par sa grâce, on revienne faire les 10 leçons, les 10 secrets du désert. Alléluia. Donc vous avez cela, comment triompher des frustrations de la foi. Amen. Le désert 3. Et puis, je suis avec d'autres séries en DVD comme en audio, en MP3. Les 7 mises en garde de Jésus. Amen. Voilà, c'était très bon enseignement. Voilà. Jésus, toute la Bible est importante. Mais il y a des passages dans le Nouveau Testament où Jésus dit, prenez garde, prenez garde. Quand le Seigneur demande de faire attention à une chose, c'est qu'il faut vraiment faire attention. Et j'en ai dénombré 7 dans le Nouveau Testament. Amen. Et chacune des mises en garde est importante. Nous devons les connaître et nous devons faire attention à ce pourquoi Jésus nous demande de faire attention. Amen. Donc les 7 mises en garde en audio comme en DVD. Le mystère de la Pâque, on l'a déjà présenté, j'ai déjà fait les dédicaces. Alléluia. Voilà, ceux qui l'ont lu, demandez-leur. Et c'est un livre aussi qui révèle beaucoup de mystères du Seigneur en ce qui concerne la puissance dans le repas de la Pâque. Amen. Ou de la Sainte-Cène aussi. Et puis il y a l'écoute méditative des proverbes. Je pense que plusieurs l'ont déjà. Vous avez la forme coffret avec tout le livre des proverbes lu successivement en 4 versions. Ça donne une vue très intéressante du livre des proverbes. Amen. Mettez ça dans votre voiture, vous transférez ça sur votre portable, vous l'écoutez. Vous allez avoir Louis II du même texte de proverbes, Semeur, la version Darby, la version Parole Vivante qui sont et lire le même texte avec sous 4 angles différents. Ça vous donne une très bonne compréhension et ça fait vraiment un effet de méditation de la parole. C'est ça la particularité de l'écoute méditative. Et cette fois-ci, je viens avec des CD individuels. Donc, pour ceux qui ne peuvent pas prendre le coffret, vous avez sur un CD juste pas tous les 30 proverbes, pas tous les 31 proverbes, mais quelques chapitres sur un CD. Amen. Que Dieu vous bénisse. Amen. Glorieuse année 2014. Que cette année, tu découvres ton rocher. Au nom de Jésus. Amen.
1: On peut acclamer le Seigneur. Alléluia. Je vais demander à toutes les personnes qui sont baptisées par immersion, qui se sont préparées pour prendre le repas, à rester debout cette fois-ci. Et les autres, s'il vous plaît, venez prendre place. Veuillez prendre place dans sa présence. Très rapidement, je demanderai aux officiants de commencer le partage de la coupe et du pain. Nous allons disposer nos cœurs pour ce temps. C'est encore un autre temps important de notre culte. C'est le moment de la Sainte Cène, le repas du Seigneur. Alors dispose ton cœur afin que chacun puisse cet après-midi discerner le corps, la chair et le sang du Seigneur. Nous allons venir à la table de notre Sauveur, de notre Seigneur, du rocher de notre salut, celui qui est la source

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Semaine ça a tellement semaine pour vous. 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

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Merci pour grâce. Merci pour compassion. 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Nous exaltons. Toute louange pour vous, Seigneur. 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Merci Seigneur. 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

psaume 42. Au chef des chantres, cantique des fils de Corée, comme une biche soupire après des courants d'eau, ainsi mon âme soupire après toi, ô Dieu. Mon âme a soif de Dieu, du Dieu vivant. Quand irai-je et paraîtrai-je devant la face de Dieu? Mes larmes sont ma nourriture jour et nuit, pendant qu'on me dit sans cesse, où est ton Dieu? Je me rappelle avec effusion de cœur quand je marchais entouré de la foule et que je m'avançais à sa tête vers la maison de Dieu, au milieu des cris de joie et des actions de grâce d'une multitude en fête. Pourquoi t'abattu mon âme et gémis-tu au-dedans de moi? Espère en Dieu, car je le louerai encore. Il est mon salut et mon Dieu. Mon âme est abattue au-dedans de moi. Aussi, c'est à toi que je pense depuis le pays du Jourdain, depuis l'Hermon, depuis la montagne de Mitzer. Un flot appelle un autre flot au bruit de tes ondées. Toutes tes vagues et tous tes flots passent sur moi. Le jour, l'Éternel m'accordait sa grâce. La nuit, je chantais ses louanges. J'adressais une prière au Dieu de ma vie. Je dis à Dieu, mon rocher, pourquoi m'oublies-tu? Pourquoi dois-je marcher dans la tristesse, sous l'oppression de l'ennemi?

Psaume 124. Sans l'Éternel qui nous protégea, qu'Israël le dise. Sans l'Éternel qui nous protégea, quand les hommes s'élevèrent contre nous, ils nous auraient engloutis tout vivants. Quand leur colère s'enflamma contre nous, alors les eaux nous auraient submergés. Les torrents auraient passé sur notre âme. Alors auraient passé sur notre âme les flots impétueux. Béni soit l'Éternel qui ne nous a pas livrés en proie à leurs dents. Notre âme s'est échappée comme l'oiseau du filet des oiseleurs. Le filet s'est rompu et nous nous sommes échappés. Notre secours est dans le nom de l'Éternel qui a fait les cieux et la terre. Amen.

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Frappez-moi encore, ma bonne gloire. Merci, Seigneur, fidélité, alléluia.

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2: Psaume 110 de David. Psaume. Parole de l'Éternel à mon Seigneur. Assieds-toi à ma droite, jusqu'à ce que je fasse de tes ennemis ton marchepied. L'Éternel étendra de Sion le sceptre de ta puissance, domine au milieu de tes ennemis. Ton peuple est plein d'ardeur quand tu rassembles ton armée. Avec des ornements sacrés, du sein de l'aurore, ta jeunesse vient à toi comme une rosée. L'Éternel l'a juré, et il ne s'en repentira point. Tu es sacrificateur pour toujours, à la manière de Melchisédek. Le Seigneur, à ta droite, brise des rois au jour de sa colère. Il exerce la justice parmi les nations, tout est plein de cadavres. Il brise des têtes sur toute l'étendue du pays. Il boit au torrent pendant la marche, c'est pourquoi il relève la tête.

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Aïe, aïe, aïe, dis-le avec force! Dis-le avec une scène de violence! Aïe, m'a tout le monde!

0: m'a fait deux autres prières rapidement. Je suis capable de laisser moi aller. Parce que je vais faire entendre la radio quand même. Levez-moi aller. 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
1: Quand je suis
0: en train de dire ça, dit me trempe dans le sang de Jésus. Alléluia. 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Alléluia! Alléluia! 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Dis depuis ces bons rêves que je fais. Je vais commander. Pour toute vie en réalité. 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

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Maintenant que la paix de Dieu, que la grâce de Dieu, que la bénédiction de Dieu, hey, aïe, aïe, aïe, aïe, aïe, que la force de Dieu, que la puissance de Dieu, que la protection de Dieu, que la protection de Dieu garde vos cœurs et vos pensées, Pasteur Chris, garde vos cœurs et vos pensées dès maintenant et à jamais au nom de Jésus. C'est pour dormir avec la paix, c'est pour lever avec la paix, c'est pour marcher avec la paix, c'est pour fonctionner avec la paix, c'est pour travailler avec la paix, c'est pour l'école avec la paix, c'est pour l'église avec la paix, c'est pour dormir avec la paix, c'est pour rêver avec la paix, c'est pour manger avec la paix, c'est pour manger avec la paix, c'est pour manger avec la paix, c'est pour rire avec la paix, au nom de Jésus de Nazareth, au nom de Jésus de Nazareth, alléluia. Et pendant que je finis là, mal plongé, mal radio, mes vitaux.

et puis nous prier. Ça veut dire bagarre la rue, la soirée. Prier à minuit, on va le faire dans la radio. Est-ce qu'on entend ça? Prier à minuit, on va le faire dans la radio Shekina. Nous comprenons à minuit, on va le faire dans la radio Shekina là. Nous voulons faire pour nous. Par nom, au nom de Jésus de Nazareth. Hey!

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1: Levez-moi en l'air, rapidement. 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
1: La terre.
0: Alléluia. Alléluia. 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
1: Et non le relais.
0: 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Hey, m'attendez ça. Déclarez-la avec force. Déclarez-la avec force. Déclarez-la avec force. Alléluia. 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Non, le relais Jésus. Moi déclaré aux puissances des cieux, de la terre et de la mer. Moi marié avec un seul monde. Avec un seul monde. Avec un seul monde. Non, le relais Jésus de Nazareth. Pat, mais oui, puis dis ça avec toute force.
1: Yes. Hey. Hey.
0: Oh. Levez-moi, allez. Levez-moi, allez. 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Yon dossier dans le tribunal céleste là contre tout mariage satanique. 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

0: Jésus.
1: Nom de Jésus. Déposez dossier.
0: Aïe, aïe, aïe.
1: Dans le tribunal céleste.
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1: Mariage Satan.
0: Aïe, aïe, aïe, aïe, aïe, aïe.
1: Au nom de Jésus.
0: Aïe, aïe, aïe, aïe, aïe, aïe, aïe.
1: Au nom de Jésus.
0: Aïe, aïe, aïe, aïe, aïe, aïe, aïe. Aïe, aïe, aïe, aïe, aïe, aïe. 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Hey.
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0: 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Prononcez. Prononcez. Élevez-moi-les. 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

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Seigneur. Seigneur. Seigneur. Seigneur. 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Moi, c'est héritage. Défends l'intérieur de la vie. 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Levez-moi, allez. 5. Dis Seigneur.

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Prends un ciseau de fans intérieurs. Prends un amour de fans intérieurs. 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Défends les terres dans la vie. 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C'est ça que faut dévoiler petit tout. Vine mourir pour moi. Eh bien,

propriété privée. Qu'elle garde comme la prunelle de son œil. Qu'elle va protection de un bijou de grand prix. Que ou même, que pensez-vous capable de faire l'éternel en éveil. Que l'éternel pensez à vers matin, midi et soir. Que l'éternel garde joyeusement, jalousement comme un joyau. Que l'éternel défend l'intérêt de la vie, même les voix de Tommy.

0: recevoir.
1: Pour avec grâce, lui, qui est plus grand parce que tout péché. 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